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0: 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Lundi, mercredi, vendredi, c'est la version antenne libre. 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Mardi, jeudi, c'est la version thématique. Là également, vous intervenez en fonction de deux thématiques mises en tout cas à votre portée, à votre disposition. Vous devez également saisir tous les contours de ces deux thématiques pour des interventions judicieuses. Le tout, en tout cas, se fait dans un respect religieux des principes qui constituent le socle de cette émission. Vous y avez droit chaque matin sur nos antennes du lundi au vendredi, lundi, mercredi, vendredi, version antenne libre, mardi, jeudi, version thématique.
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0: Et voilà, donc vous avez la possibilité d'intervenir sur nos antennes, madame, messieurs, à travers nos numéros du standard.
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2: Vous avez la possibilité, madame, messieurs, en tout cas, d'intervenir sur nos antennes chaque matin, du lundi au vendredi. Lundi, mercredi, vendredi, c'est la version antenne libre. Vous appelez pour parler d'un sujet de votre choix, pourvu seulement que vous maîtrisiez tous ses contours. Mardi, jeudi, vous intervenez en fonction des thèmes, en fonction, en tout cas, de thématiques que nous vous proposons. Et là également, vous devrez prendre connaissance du contenu, du contour de toutes ces thématiques avant toute intervention. Vous avez cette possibilité que vous offre le service des programmes de Soleil FM 93.5 du lundi au vendredi. Vous intervenez pour parler d'un sujet, surtout les lundis, mercredi, vendredi. Ici, c'est la version antenne libre. Comme c'est le cas aujourd'hui, vous parlez d'un sujet qui vous tient à cœur pour visiblement que vous maîtrisiez tous ses contours. Le tout se fait dans un respect religieux des principes qui constituent le socle de cette émission, notamment le respect de soi, le respect de l'autre et surtout la responsabilité. Une fois que vous êtes à l'antenne dans cette émission, pas de subjectivité. Il n'y a que la Guinée qui compte, la Guinée au devant de la scène, la Guinée au firmament de tous les intérêts, partisan de tous les intérêts, en tout cas personnels. C'est la Guinée avant tout, c'est le credo de cette émission. Vous avez la parole, vous parlez d'un sujet dont vous avez toute la maîtrise, hein, et avec un respect des principes qui constituent le socle de cette émission. Pas de subjectivité dans cette émission citoyenne de libre expression, déjà de pas contradictoire, mais constructif.
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2: Oui, nous avons Mamadou Bobo Diallo qui nous appelle de la Touma. Bonjour.
3: Bonjour, monsieur Tour.
2: Monsieur Touré.
3: Bonjour, monsieur Touré. Vraiment, vos émissions nous ont beaucoup manqué ces derniers temps-là. Maintenant, monsieur Touré, aujourd'hui, mon intervention concerne une véritable colère contre la Ligue islamique de Guinée. Vous savez, pendant la fête de Tabaski, là, des millions de Guinéens qui vivent dans Grand Conakry n'ont pas pu effectuer la prière, y compris moi. Je vous assure, monsieur Touré, je n'ai pas fait la prière de la prière passée là, à cause de la Ligue islamique. Pourquoi? La date, l'heure que la Ligue islamique a fixée n'était pas du tout bon. 9h00. Nous, on est arrivé à la prière à 9h02. On a trouvé qu'ils ont totalement fini de prier.
2: Monsieur Diallo.
3: Oui.
2: En quoi vous dites, d'abord c'est le secrétariat général des affaires religieuses, hein, en quoi vous dites que l'heure fixée par, en tout cas, cette autorité en charge du culte en Guinée, que cette heure n'est pas bonne? En quoi?
3: Voilà, monsieur Touré. Vous savez, monsieur Touré, la prière à Conakry, moi j'ai participé depuis les années 90, au temps du général Lansana Conté, jusqu'à les années 2000, l'heure était fixée à 10h30. Pour permettre aux citoyens. Parce que, vous savez, pendant la fête, ce n'est pas les sages seulement qui partent. Il y a des enfants, il y a la famille, il y a tout le monde, monsieur Touré. Quand les gens se lèvent, surtout dans les grandes familles à Conakry, quand là où les gens l'osent, vous allez vous trouver peut-être, c'est une seule douce qui est là-bas. Les gens doivent se laver les enfants, habiller les enfants, s'habiller. Certains même peuvent prendre même le petit déjeuner avant d'aller à la prière. Tout ça là, si c'était au moins à 9h30 ou 10h00, ça allait permettre aux gens vraiment d'y participer. Mais M. Touré, nous, Là où j'ai prié, vers Ratoma, et dans beaucoup de quartiers comme Simambosia, Yembeya, et mes frères qui sont vers Yimbaya, partout où les gens commençaient à faire l'abolition en est vers moi, comme ça, là, leurs enfants.
2: Mais c'est également. Monsieur Diallo, Monsieur oui. Diallo,
3: oui.
2: Vous permettez, ça ne vient qu'une seule fois par an. Mais moi, je pense qu'il y a un minimum de préparation quand même à faire, de précautions à prendre pour ne pas rater cela. Parce que vous savez que ce n'est pas...
3: Monsieur Touré, c'est à cause de ça, moi j'ai dit à la Ligue islamique désormais de ne pas fixer une heure à moins de 9h30 parce que rien ne les presse. Parce qu'il ne s'agissait pas de diriger la prière à Conakry et aller diriger une autre prière à l'abbé Kankan ou Zérekoré. Ils sont là.
2: Monsieur Diallo,
3: oui?
2: Si vous permettez, 7 heures, c'est mis pour tout le monde.
3: Maintenant, c'est ce que je vous dis. L'air, c'est qu'il est trop petit, monsieur Touré. Ça, c'est que je vous dis. Préparer la femme, la famille, les enfants, tout le monde, se laver, s'habiller. Allez à la prière, je vous assure. Vous pouvez demander, si vous voulez, vous pouvez mettre un thème sur ça. Vous allez voir beaucoup de millions de Guinéens n'ont pas pu effectuer cette prière. Beaucoup étaient énervés ces jours-là. Maintenant, pour passer à ça, il y a eu un autre problème qui s'est passé encore à l'abbé. Hier, concernant toujours, je crois, les affaires religieuses. Parce que vous savez que les Turcs là, ont l'habitude d'amener des bœufs pour donner aux pauvres citoyens en Guinée ici et dans beaucoup de pays du monde. Maintenant, ce qui s'est passé à l'abbé M. Touré, et les Turcs ont égorgé une vingtaine de vases là-bas pour donner aux pauvres citoyens de l'abbé. Qu'est-ce que les gens ont fait là-bas? Parce que au lieu de donner aux pauvres citoyens, ils ont gardé la viande. Hier et avant-hier, ils ont refusé d'égorger de nouveaux vases. Ils ont fait sortir cette viande pour dire que maintenant ils vont vendre. Au lieu de faire ce que les Turcs ont dit, nos frères Turcs ont amené en Guinée, parce que c'est là, pas leur première fois. Depuis plus d'une trentaine d'années, ils font ça en Guinée et dans beaucoup de pays. Maintenant, ils ont fait sortir la viande. La viande était totalement pourrie, monsieur Touré. Vous pouvez appeler votre correspondant qui est à l'abbé, il va vous confirmer. Parce que peut-être vous-même, vous avez vu ça sur les réseaux sociaux. Ils ont fait sortir des dizaines et des dizaines de kilos de viande qui étaient totalement pourries. Ils ont voulu vendre ça aux citoyens de l'abbé, alors que ça a été donné gratuitement par nos frères turcs. Je demande à la Ligue islamique, je demande au ministère de la Justice, je demande au gouvernement guinéen de sanctionner les gens de l'abbé, ceux qui ont fait ça. Je vous remercie.
2: Merci donc à vous, M. Diallo Mamadou Bobo, depuis Ratoma, d'être passé dans cette émission citoyenne de libre expression, des champs de bas contradictoires, mais constructus Soleil FM 93.5 et le www.soleilfmguinée.net dans cette émission. En tout cas, il n'y a que la Guinée qui compte. Tout ce que vous estimez être un problème ou une entrave au développement de ce pays, faites-en des critiques essentiellement objectives et des propositions de solutions, pas de subjectivité dans cette émission. Qui vous donne la parole chaque matin sur nos antennes, sur proposition du service des programmes de Soleil FM 93.5. En tout cas, faites des critiques de tout ce que vous estimez être un problème ou une entrave au développement de ce pays, avec un respect religieux des principes qui constituent le socle de cette émission, notamment le respect de soi, le respect de l'autre et surtout la responsabilité une fois que vous êtes à l'antenne. Et nous avons Boulokada Touraman qui nous appelle de Lambagne. Bonjour.
4: Oui. Bonjour, Monsieur Touré. Bonjour à toute l'équipe de Soleil FM.
2: Nous vous écoutons.
4: Je vous remercie très sincèrement de m'avoir donné la parole ce matin. Monsieur Touré, ce matin, nous allons toujours parler de l'insalubrité, parce que ce n'est pas une première fois que nous avons alerté les autorités par rapport vraiment au curage des caniveaux. Mais très malheureusement, nous n'avons pas été écoutés. Parce que aujourd'hui, si vous regardez l'état de Conakry, vous allez comprendre que vraiment que plusieurs citoyens sont en danger si aucune disposition n'est prise avant la grande pluie. Ça va être encore une autre difficulté qui va beaucoup fatiguer les autorités de notre pays. Vous savez, quand on venait ici pour parler, certains pensaient qu'on était contre vraiment tel ministre ou tel directeur ou tel président de délégation spéciale. Nous marchons. Ce que nous voyons comme anomalie, c'est ce que nous venons pour dénoncer. Nous avons toujours alerté qui tuait les caniveaux avant les grandes pluies. J'ai vu la sortie du ministre de l'assainissement et de l'hydraulique la semaine passée. Il a dit qu'il y a des Guinéens qui se plaisent de prendre l'image de l'insalubrité dans leur quartier pour puis mettre ça sur les réseaux sociaux. Et c'est une manière de salir l'image de leur pays. Personne n'a l'intention de salir l'image de son propre pays. Mais si vraiment les choses ne se déroulent pas dans les, comme ça se doit, il faut alerter. Parce que l'année dernière, nous avons perdu beaucoup de Guinéens dans cette histoire d'insalubrité. Et cette année encore, si aucune disposition n'est prise, il faut qu'on alerte. Il faut qu'on alerte les autorités. La semaine surpassée, le président Mamadi Doumbouya a fait une tournée dans les 13 communes de la capitale, dans un véhicule banalisé. Lui-même, il a dit que Conakry est sale. Conakry est sale. Mais pourquoi Conakry est sale? Pendant qu'on a un ministère de l'assainissement, qu'on a une agence nationale de l'insalubrité, on a ça. Qu'est-ce que ces gens-là sont en train de faire? On a ici, on avait une équipe de délégation spéciale qui était dans les 13 communes de la capitale. Qu'est-ce que ces gens-là ont fait pour donner, pour rendre nos villes très propres? Al-Barak était là. C'est les mêmes autorités qui ont dit que l'argent qu'on donne à Al-Barak, on n'a qu'à leur remettre qu'eux-mêmes ils peuvent assainir les quartiers de la capitale. Mais depuis qu'Al-Barak est parti, ils ont même du mal à assainir un secteur dans la capitale ici. Il n'y a aucun quartier qui est propre. Aujourd'hui, quand vous rentrez dans les quartiers, tout est sale. Et regardez, mais quand les caniveaux sont poussés, qui doit vraiment prendre ses responsabilités? C'est eux. Parce que c'est eux qui ont pris l'engagement. C'est eux qui sont devant. C'est eux qui utilisent les contribuables de Guinéens. Si vraiment les Guinéens sont dans les difficultés, c'est leur rôle d'enlever les Guinéens dans cette difficulté. Si vous ne voulez pas qu'on vous critique, ou bien qu'on critique votre gestion, le mieux c'est quoi? C'est d'oublier les postes publics dans ce pays. C'est ça, hein? Parce que si vous occupez un poste de responsabilité, vous êtes ministre ou vous êtes directeur, si vous ne faites pas très bien votre travail, là, on va dénoncer. C'est ça. Les gens oublient qu'il y a plusieurs manières de contrôler l'action gouvernementale. Il y a le Parlement, il y a la justice, il y a le contrôle citoyen aussi. Si les citoyens ne sont pas vraiment dans les très bonnes conditions, les citoyens vont dénoncer. Parce que c'est eux qui payent des taxes, c'est eux qui payent des impôts. Monsieur Touré, rentrez aujourd'hui dans les marchés. Je vous le jure, les taxes que nos mamans payaient, 1 000 francs, 1 000 francs, ils ont augmenté aujourd'hui à 2 000, 2 000. Mais ces taxes-là, ça sert à quoi? Même les taxis motards qui payent des taxes de stationnement sur le long de nos routes, avant ils payaient 1 000 francs, 1 000 francs. Mais aujourd'hui, c'est combien? C'est 2 000, 2 000. Avec ces taxes-là, qui prend ces taxes-là? Comment l'argent là est utilisé? Les gens payent de l'impôt. Prenez ça, vous déposez des poubelles. Même si on dit ici que chaque citoyen doit mettre obligatoirement une poubelle devant sa porte, l'État peut vraiment contrôler ça. Mais vous êtes venus, les poubelles publiques qui étaient au bord de la route, vous avez tout enlevé. On dit que non, si on met la poubelle là-bas, ça va être vraiment un autre dépotoir. Mais vous n'avez jamais créé un dépotoir officiel pour là où on doit jeter les ordures. Aujourd'hui, on a fermé Dar-Salaam. Mais où les ordures de Conakry sont jetées où? Moi, j'ai toujours dit ici, avant de fermer là-bas, créez d'abord un autre dépotoir. Vous créez, ou bien vous envoyez des unités industrielles pour transformer ces déchets-là en d'autres opportunités. Mais on préfère, à l'approche de l'investiture du président Mamadi ici, nous-mêmes, on a compris que vraiment, en Guinée, on peut laver aussi le goudron. Mais aujourd'hui, il faut partir dans les quartiers. Dès qu'il pleut seulement, c'est l'inondation. C'est pourquoi quand il commence à pleuvoir à Conakry, il faut faire très attention pour ne pas perdre la vie. Mais si on montre ces images-là, c'est pas parce qu'on n'aime pas les autorités, c'est pas parce qu'on n'aime pas le pays. Quand on dit qu'on a perdu, un Guinéen a perdu la vie dans l'inondation, moi ça m'intrigue, ça me fait mal. Mais qu'est-ce qu'il fait aujourd'hui pour empêcher l'inondation? Il faut curer, il faut empêcher les constructions anarchiques. Ils ont identifié tous les coins inondables, tous les coins critiques l'année dernière. Mais l'année-là est passée, qu'est-ce qu'ils ont fait? C'est ça le problème. Il ne faut pas attendre qu'il y a danger, qu'il y a problème, que vous réagissez. Ce n'est pas normal. L'autorité est là pour prévenir. Mais l'autorité n'est pas là pour attendre quand il y a danger. Il déploie des moyens. Okay.
2: Merci donc à vous, monsieur Boulokada Touramantra, depuis Lambagne. Nous avons de petits Simba Ibrahim Kourouma au bout de la ligne. Bonjour.
5: Bonjour, ma radio. Mon frère Thuraman vient de dire tout. Mais le problème, c'est quoi? Nous, on est abonnés à une PME ici, à Petit Simbaya ici. Quand tu appelles celui qui vient chercher, il dit qu'il est malade, ou bien il est comme ça. Bientôt un mois, il a disparu complètement dans la circulation. On ne sait pas, c'est parce qu'ils ont fermé le dépôt de Dar Salaam, de quoi ils ne viennent pas, parce que ça a pris maintenant où j'étais, raison pour laquelle on ne le voit pas. On parle de l'assainissement, les gens sont venus vers chez nous ici, marquer des kiosques qui n'ont rien à voir avec la route. Ils sont très loin de la route. Il n'y a même pas d'embouteillage ou quoi que ce soit. Il n'y a pas d'emprise ni rien. Ils viennent et les marquent et puis ils s'en vont. C'est toujours, mon frère vient de le dire, c'est à l'approche de l'hivernage que ceux-ci viennent dire on va faire comme ça, on va faire comme ça. On les a identifiés les coins où il faut sincèrement démolir et autres là. Mais ils ne l'ont pas fait. La pluie de la foi des nerfs. J'ai vu sur les réseaux sociaux comment les gens étaient envahis par l'eau. C'est regrettable quand même. C'est regrettable. Le nouveau ministre, il a passé dans les mairies et autres. Je ne sais pas qu'ils se sont dit, mais jusqu'ici, rien n'est fait encore. Alors que le président a donné l'ultimatum. Il ne faut pas qu'on assiste à d'autres scènes comme les années précédentes, surtout à Koya. Donc, sincèrement, c'est regrettable. Le problème des PME, là, on ne sait pas qu'est-ce qu'il faut faire maintenant. On est comme ça, on attend. Il y a des ordures un peu partout. On t'a mis dans les sacs qui sont devant nos clôtures et nos portails ici. Mais on ne voit pas les PME là. Je remercie. Merci, ma radio.
2: Merci donc à vous, monsieur Kourouma Ibrahim, depuis Petit Simbaya. Mamadou Diallo nous appelle de Kourouma. Bonjour.
6: Bonjour. Vous allez bien?
2: Nous vous écoutons, monsieur Diallo.
6: Je vais parler des éliminatoires de la CAN 2027. Il va commencer le 21 septembre par le déplacement du Fili National à Durban pour affronter l'Afrique du Sud. Vous savez, lors des éliminatoires de la CAN Maroc 2025, la première journée, le Fili s'est déplacé à Kinshasa pour affronter la RD Congo et il a perdu le match 1-0. La deuxième journée, il a reçu la Tanzanie à Abidjan et il a perdu le match qu'il ne fallait pas perdre par le score de 2-1 en faveur de la Tanzanie alors que le Chili y recevait. La même chose se répète maintenant lors de la CAN 2027 parce que la première journée, le Chili se déplace à Durban, en Afrique du Sud, pour affronter l'Afrique du Sud. Ensuite, il va recevoir le 6 octobre le Kenya. Deux matchs qu'il faut impérativement gagner pour espérer être à la CAN 2027. Parce que dans la poule de la Guinée, il y aura un seul qualifié. Parce qu'il existe dans cette poule le pays organisateur qui s'appelle le Kenya et qui a pris une place parmi les deux qualifiés. Et la bataille se fera entre l'Afrique du Sud, la Guinée et l'Érythrée pour prendre la seule ticket qualificatif. La préparation du Fili National, moi je ne comprends pas Paulo Duarte. Le mois de juin là, tous les pays sont en train de se préparer, mais lui, il est en train de chercher encore son équipe type, alors que les éliminatoires commencent en septembre. Serou Girassi, il est ici à Conakry, il est en congé. Au lieu d'appeler les grands joueurs pour connaître son équipe type, pour affronter le Bafana Bafana au mois de septembre, il est toujours là à chercher l'oiseau rare, alors qu'on n'est pas là maintenant à chercher l'oiseau rare. On est là à chercher une équipe type pour battre l'Afrique du Sud la première journée à Durban au mois de septembre. Je demande la Fédération guinéenne de football, le ministre des Sports, si Paulo Duarte n'est pas à la hauteur. Il vaut mieux les licencier en ce moment avant le début des éliminatoires.
2: Est-ce que ce n'est pas encore tôt, Monsieur Diallo Mamadou Dian?
6: Oui, mais on n'est pas là pour essayer les joueurs chaque match amical. On est là à chercher une équipe type qui peut battre l'Afrique du Sud.
2: Vous-même, vous avez dit tout à l'heure qu'il est à la recherche d'une équipe type.
6: Oui, c'est ce que j'ai remarqué. À chaque match amical, il y a les nouveaux joueurs. Alors que les éliminatoires, ça commence au mois de septembre. Ils ne devaient pas laisser Thiago Dirassi partir en congé. Il devait sélectionner tous les meilleurs joueurs du CIL national pour qu'il arrive à connaître son équipe type, pour aller battre les Bafana Bafana au mois de septembre à Durban. Mais lui, ce n'est pas ça qu'il est en train de faire. Et ça, c'est très, très grave. Merci et à bientôt.
2: Merci donc à vous, Monsieur Diallo Mamadou Dian depuis Koloma. Nous avons Amadou Ribari qui nous appelle de Dubéka dans le Grand Conakry. Bonjour.
7: Bonjour monsieur, vous allez bien?
2: Dieu merci, nous vous écoutons.
7: Je vous remercie, vous et les partenaires commerciaux et les techniciens du Jour de Soleil. Je remercie le ministre de l'Intérieur et de la Sécurité pour sa disponibilité de mettre des agents et des engins à la disposition de la population pour la sécurisation des citoyens et de leurs biens. Une seule pick-up présente, c'est plusieurs bandits neutralisés, c'est plusieurs provocateurs anéantis. Ça rassure de plusieurs fois les citoyens lambda qui veulent vivre en paix. Je déplore le retard de certains procès-verbaux depuis le jour des élections. Il a fallu attendre presque 2 heures à 0 heure pour que les procès-verbaux arrivent. Et pourtant, ils ont déclaré à la télé, tout est disponible, tout est prêt. Je suis persuadé d'une chose. Je suis content d'une chose. Dans ma vue, et ce que j'ai compris, la CRIEF reste et demeure et restera vivant tant que le terre existe en République de Guinée, une institution qui va anéantir, qui va viser contre le détournement des derniers publics. Ceux qui visent, ceux qui ordonnent des visées, ils savent qu'ils seront visés. L'institution judiciaire de la CRIEF restera comme la mort pour tout un être humain. Je prie Allah qu'il les grandisse du jour au lendemain, car je suis persuadé un jour que ce soit cour de compte, cour de suprême, cour suprême, toutes ces institutions-là vont être supprimées pour grandir la CRIEF. À la CRIEF, nous comptons sur la CRIEF dans les moments venus, dans les années prochaines, même si c'est 10 ans ou 20 ans après. De l'autre côté, c'est vous et moi qui voyons ce qui se passe sur la route. Et il y a des prisonniers qui sont partis à l'intérieur des pays. En âme et conscience, le professeur Alpha Condé de Guinée, ancien président de notre pays, il avait dit publiquement qu'on a crié d'Abola 2 fois 2 autoroutes. Ces ingénieurs qui étaient là, ils ont dit oui. Ces cadres latéraux et bimultilatéraux, les partenaires, et ceux qui ont réussi cette marché, ceux qui ont coordonné, supervisé, nous avons tous vu. Il s'est défoiré. Il n'y a pas d'étage à côté, ni de maison pour dire qu'on a évité à démolir. Ils n'ont qu'à s'expliquer au moins pour faire satisfaire la population, pourquoi la route est petite et le virage reste maintenu. Ça, je suis convaincu qu'un jour, elle sera demandée. Et le marché que nous recevons, les contribuables publics, je suis sûr et certain, la contrôle continuera. J'ai pris le maire qui seront élus de signer des partenariats, même ceux qui ne sont pas élus dans une liste qui peut contribuer pour le développement à la base. Monsieur le Président, collaborer avec ceux qui sont avec le peuple, direct, ça va vous faciliter la tâche pour la décentralisation citoyenne et démocratique et de développement. Comment et pourquoi? Par exemple, on peut signer un contrat entre Dubreka et la mairie de Paris. Tous les Zanziens, donc ils travaillent avec, dans la mairie de Paris, s'ils veulent le changer, la mairie de Dubreka est actuellement prête à le recevoir. Le transport, le responsable de la mairie paye. Il y a une méthode à faire. Par exemple, à Berlin, toute activité qui passe à Berlin, si les Anglais, que ce soit les hôpitaux, tout ça que l'être humain a besoin, si Berlin peut vider, veut changer, la mairie de Ratoma soit disponible, mais avec une partie signée et les partenariats sincères et propres. mais malheureusement, je ne pense pas si elle va être faite et si elle va être suivie. Je supplie ceux qui décident, accepter ceux qui veulent que la Guinée se développe, travaille avec eux. Ceux qui veulent la propagande, donnez eux aussi leur parti pour la propagande. Le jeune que nous sommes, au lieu de danser toute la journée, les ordures nous fatiguent. Vous pouvez aller trier ces ordures, vous les entrepreneurs, vous les hommes qui décident en administration, mettez le moyen en place économique de ne pas trahir ces jeunes pour qu'ils travaillent aux côtés de ces ordures en transformant ça en quelque chose. C'est mieux et c'est ce qui est plus important. Là, tu n'as pas trompé la personne. Imaginez si quelqu'un gagne 10 millions par mois. Dans ce cas des ordures, est-ce qu'il va aller faire des propagandes, des tapés, des tambours et des tam-tam? Je dis non. Alors, nos parents n'ont pas mis au monde pour faire la mondialité éternelle au salon de quelqu'un. Travaillons, c'est celle de travail qui plaît. Vive la stabilité de la Guinée et je vous remercie.
2: Merci à vous, Amadou Ribari, depuis Dupréka. Nous avons Moussa Koma de Yimbaya. Bonjour.
8: Oui. Bonjour, M. Touré. Bonjour à vos millions d'auditeurs.
2: Nous vous écoutons, M. Koma.
8: M. Touré, je commence par dire félicitations à toutes les autorités, à toutes les populations guinéennes pour avoir dépassé ce temps d'élection sans heurts ni rien. Félicitations à tout le monde. Vous, les médias, parce que j'ai vu Mamadou Adama dans la synergie, je l'ai vu sur la RTG pour la sensibilisation. C'est très bien. À vous tous, félicitations. Mais maintenant, ceux qui se sont battus pour être élus, vous-même, vous avez entendu, vous avez dit que vous allez satisfaire le peuple. Le peuple s'est mobilisé, vous serez élus. Ceux-là qui seront élus. Regardez les conditions dans lesquelles vous êtes élus. Nos agglomérations, vous vous êtes battus pour être maire, pour être député uninominal, pour être député national, pour être même sénateur. La balle sera dans vos camps. Le président, lui, la présidentielle est passée, il est président de la République, il est au palais Mohamed V. Il va vous contrôler. Mais c'est vous qui serez plus proche du peuple. Aujourd'hui, le peuple souffre. Il faut que je vous dise, quand il y a une toute petite pluie dans ce pays-là, partout, dans toutes les villes, soit c'est des inondations, ou dans toutes les villes, soit c'est des inondations, ou c'est des ordures qui viennent balayer des maisons et même emporter.

0: les ordures sauter, avoir votre voiture et les dépasser. Non, il n'y a pas que des ordures. Les choses dans les marchés sont chères. Nos marchés sont sales. Qu'est-ce qu'il faut pour la mairie, pour les travailler, pour mettre ça dans des conditions idéales? Qu'est-ce qui doit amener le maire de Ratoma, le député uninominal de Ratoma, pour que les ordures qui sont à Dar-es-Salaam peuvent être enlevées et envoyées ailleurs? Quelles sont les négociations à mener? C'est ça les vrais élus. C'est ça les vrais élus. Satisfaire le peuple au lieu de satisfaire le président ou les autres ministres. Non. Vous avez vu, votre campagne, vous n'avez jamais été vous arrêter dans la cour de Mohamed V pour dire au président vous voulez être candidat. Non. Vous l'avez laissé au palais, vous vous êtes adressé aux populations. Parce que c'est elles que vous allez satisfaire. C'est eux qui ont soif d'avoir l'eau, d'avoir en permanence des lieux décents pour mieux vivre. Vous leur avez dit que vous pouvez faire. Ils ont cru en vous en prenant leur carte d'électeur et partir voter pour vous. Vous serez élu et il faut satisfaire. La redevabilité, maintenant c'est la redevabilité. Amadou, il a dit, celui qui faillit à la CRIEF, la CRIEF ne sera plus enlevée. Nous, on ne va plus accepter que la CRIEF quitte. Parce que ceux qui n'arrivent pas à nous satisfaire, que ce soit avant, que ce soit aujourd'hui ou demain, ils vont être interpellés par la CRIEF. Donc, ce que je dis à ceux qui seront élus, la tâche est énorme, elle est lourde, et on est regardant. Nous qui nous sommes déplacés pour partir mettre le bulletin là-dedans, nous serons regardants désormais. Et vous, et le président de la République, tout le monde n'a qu'à faire son travail. Cette fois-ci, nous serons regardants. Parce que tous les éléments de la démocratie, à partir de cette élection, seront mis en place. Il y aura le Sénat, il y aura l'Assemblée nationale, il y aura les maires. C'est important. Chacun doit jouer son rôle pour que ce pays-là avance. Et vous avez une chance énorme. Il y a le projet Simandou 2040 qui est là. Les retombées, saisissez au rebond pour nous satisfaire, nous qui n'avons pas d'eau, nous qui n'avons pas d'école dans nos quartiers, nous qui n'avons pas de centre de santé, nous qui n'avons même pas des routes rurales, des pistes rurales, on n'en a pas par endroit. Il n'y a pas d'école par endroit. On a été voté pour que vous arriviez à satisfaire à cela. Pas pour faire la bombe, pas pour faire des propagandes inutiles. Non, on ne va plus accepter. Et on dit la redevabilité, on souligne en gros, on écrit en gros caractère et on souligne. Je vous remercie.
1: Merci donc à vous, monsieur Kouma Moussa, depuis Yimba, d'être passé dans cette émission citoyenne. De libre expression, d'échange de débat contradictoire mais constructif qui vous donne l'opportunité chaque matin sur nos antennes.
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3: 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Faites un tour dans la grogne quand votre mémoire est encore fraîche.
1: Vous avez la possibilité en tout cas de faire un tour sur la 93.5 au moins où votre mémoire vous le permette dans cette émission citoyenne de libre expression, d'échange de débat contradictoire mais constructif. Nous avons depuis la cimenterie Mahmoud Boubari au bout de la ligne. Bonjour monsieur Barry.
4: Bonjour M. Touré.
1: Nous vous écoutons.
4: Je vous remercie. Je remercie tous les auditeurs de cette émission. Je pense que c'est bien beau de regarder l'avenir de la Guinée avec beaucoup de confiance. C'est extrêmement important. Mais je pense que les problèmes sont beaucoup plus compliqués que cela. Parce qu'ici, on ne se présente pas à une élection pour venir.

0: gérer les ressources avec efficacité et parcimonie pour donner des solutions aux populations. Ce n'est pas cela. Mais je pense que tous les Guinéens devraient lire le message qui a été envoyé par les citoyens guinéens présentement là, lors de ces élections. Parce que les urnes ont été boudées, M. Touré. Ça, c'est une réalité. Parce que je pense que la DGE essaye de trouver, s'il faut dire, des arguments, mais qui ne tiennent pas du tout la route. Elle a dit, c'est parce que les gens se sont déplacés pour l'intérieur du pays. Mais j'estime que ceux qui sont à l'intérieur ne se sont pas déplacés pour Conakry. Je pense que partout, vous avez vu le taux d'abstention. C'est ça, ça doit interpeller les uns et les autres.
1: Monsieur Barry, oui. Face à une situation, chacun a sa façon d'interpréter les choses.
0: Mais la réalité est là.
1: Dire maintenant tout ce que la DG a dit ne tient pas la route, elle a fait sa lecture de la situation, comme vous êtes en train de le faire aussi.
0: Oui, je fais ma mienne aussi.
1: Justement.
0: Je pense que je fais la mienne. Je crois que ici, les Guinéens ont compris que les élections ne servent pratiquement qu'à légitimer une élite qui viendra s'emparer de nos ressources, tout simplement. Comme l'a vu, nous avons vu ces délégations spéciales depuis qu'elles ont été mises en place, mais il y a eu quel changement dans les communes. Aujourd'hui, la gestion est chaotique dans ces communes-là. Vous avez vu les saletés, je ne veux même pas revenir sur tout cela. Je pense que c'est extrêmement éloquent, le résultat sur le terrain aujourd'hui. Maintenant, qu'est-ce qu'il faut dire aux uns et aux autres? C'est de ne pas continuer à duper régulièrement les Guinéens. Que ici, je pense que c'est là la réalité. On doit savoir que les Guinéens sont matures. Ils sont régulièrement dupés, mais ils ne sont pas dupes. Ça veut dire tout simplement, eux-mêmes, aujourd'hui, savent effectivement qu'on ne vient pas tenir des discours pour les transformer demain en des projets politiques fiables pour résoudre nos problèmes. C'est pas ça. Les uns et les autres se battent pour leurs propres intérêts, tout simplement. C'est ce que nous avons vu. Maintenant, si dans un pays, on continue toujours comme ça, sur cette lancée, je pense que c'est déplorable, parce que les Guinéens souffrent. Nous avons des ressources énormes. Et s'ils pouvaient nous permettre d'aller de l'avant, de résoudre tous les problèmes de nos différents secteurs. Mais pourquoi cela n'arrive pas? Je pense que, posons-nous la question, c'est parce que les uns et les autres se battent pour avoir tout simplement leur part et laisser le peuple à la merci de la situation catastrophique. C'est ce qu'il faut éviter. Désormais, mais moi, je ne suis pas du tout rassuré. Parce que ici, même la campagne à la cimenterie ici, des gens qui n'ont même pas pu se déplacer pour venir rencontrer les citoyens pour leur dire effectivement voilà ce que nous comptons faire, voilà nos projets. Ces gens-là, qu'est-ce qu'ils peuvent nous apporter demain? C'est pourquoi, quand vous avez vu M. Touré à la cimenterie ici, partout dans les bureaux de vote, c'était extrêmement vide. Moi, j'ai vu dans certains bureaux de vote où les agents étaient dehors pour attendre les électeurs. Ça n'a pas du tout fonctionné. Je pense que ça, c'est un message énorme envoyé à l'endroit de ces Guinéens-là, de nous tous, et surtout les responsables qui nous dirigent. Parce que les discours sont énormes, mais les résultats sur le terrain sont extrêmement faibles.
1: Merci donc à vous, M. Barry Mamadou Bobo, depuis la cimenterie. Nous allons nous rendons à Antak, d'où nous appelle Kamansissé. Bonjour.
2: Monsieur Touré, bonjour.
1: Nous vous écoutons, nous, M. Sissé.
2: Je souhaite bonne fête à la radio soleil. Bonne chance à tous les communicants qui ont fait leur devoir. Du courage à tous les communicants qui sont en train de marcher de gauche à droite, dénoncer ce qui est bien, ce qui est faux. Monsieur Touré, on a déjà fait la thèse, l'antithèse et la synthèse. Moment des délégations spéciales. Quelqu'un a parlé? Et la CRIEF. Maintenant, la CRIEF est là. Désolé. Les gens qui ont géré ce pays, c'est-à-dire les délégations spéciales, on a dit que la police est sale, il y a les ordures. Le département m'a bien fait. Qu'est-ce que la CRIEF est en train de faire pour ceux-là? Parce qu'on a dit que la CRIEF ne m'a plus quitté. D'accord. Maintenant, quel est le rôle maintenant de la CRIEF par rapport à cette délégation spéciale? Ils se sont comportés négativement sur le terrain. Et tout le monde a suivi. Avant que les maires ne viennent, les députés ne viennent, les gens soient installés. Les délégations spéciales là qui ont géré, quel est leur résultat? Si tu veux, la vie est très simple. Quand tu dis la nuit que tu es beau, le matin, on te voit. Ainsi, les communicants. On ne vient pas à l'intérieur pour faire la publicité, faire la campagne du super diable. On vient pour dire la vie, pour dire un droit. Merci au peuple de Guinée pour prendre le temps, suivre le temps. Vous savez, le cas de la Guinée, il faut laisser le temps au temps. Amadou Sékou-Touré a dit qu'il n'existe pas de peuple supérieur, ni de culture supérieure. Mais l'église, les gens sont en train de se multiplier de gauche à droite. C'est curé, on n'a pas seulement savoir ce que l'on est. C'est supérieur à ce que l'on était quand on ne savait pas. Les communicants à la Radio Soleil, il faut les féliciter, il faut les remercier. Avec vous, les journalistes à la Radio Soleil, vous avez tapé le fer pour que tout marche. Sans bruit. Mais si vous pouvez vous déguiner, vous avez fait l'essentiel. On a suivi la campagne. Je n'en parle pas. Parce que tout le monde sait ce qui se passe au cours des campagnes. Donc, M. Touré, il faut qu'on soit serein, capable de faire ce qu'on doit faire. Il ne s'agit pas de faire, mais il s'agit aussi de savoir faire. Désolé.
1: Nous vous écoutons, oui.
2: Donc, le sport, c'est de la Coupe d'Afrique. La Guinée doit aller en Afrique du Sud, à Pretoria, ou à Johannesburg, pour rencontrer l'équipe guinéenne et l'équipe africaine, sud-africaine. À quel niveau se trouvent alors là les équipes guinéennes avec le nouveau entraîneur? La fédération guinéenne, où nous sommes, c'est le bon moment de dire la vérité au peuple de Guinée. On veut toujours que la Guinée soit à l'avance, que la Guinée gagne, que la Guinée avance. Mais est-ce que ça va se faire? En tout cas, c'est de voir ce qui va se passer pour le cas du football guinéen. Je vous remercie.
1: Merci donc à vous, M. Cissé Kaman, depuis Antak, d'être passé dans cette émission citoyenne de libre expression, des champs de bas contradictoires, mais constructus sur l'FM 93.5 et le www.solfmguinée.net. Dans cette émission, il n'y a que la Guinée qui compte. Vous faites une critique objective de tout ce que vous estimez être un problème, une entrave au développement de ce pays. Le tout se fait dans un respect religieux des principes qui constituent le socle de cette émission, notamment le respect de soi, le respect de l'autre et surtout la responsabilité une fois que vous êtes à l'antenne. Bala Moussa Koulibaly a assuré la mise en ordre. Mamadou Salou Touré vous a servi au micro. Madame, Monsieur, ainsi s'achève la grogne matinale version antenne libre de ce mercredi sur l'FM 93.5 et le www.solfmguinée.net. On se donne rendez-vous demain jeudi, Inch'Allah, dans la version thématique. Et oui, merci donc une fois de plus de nous avoir renouvelé votre attachement et fidélité. C'était la version antenne libre, oui, je rappelle bien. À 8h, Babanou Timbo Kamara sera avec vous pour le journal. D'ici là, je vous souhaite tout le plaisir de la vie en notre compagnie.
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1: 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Il est 8h.
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4: Merci de votre fidélité à Soleil FM. Bienvenue dans ce bulletin d'information. La Direction générale des élections a continué jusqu'à tard hier la publication des résultats partiels provisoires des élections législatives et communales du 30 mai 2026. On écoute à cet effet la directrice générale des élections, Djenabou Camara, sur quelques résultats de la préfecture de l'Abbé.
5: Préfecture de l'Abbé, circonscription électorale de Tumtou, centre de vote 42, bureau de vote 44, bureau de vote pris en charge 44, total inscrit 8432, total votant sur la liste d'émargement 5025, votant par dérogation 208, total votant 5233, bulletin nul 440, suffrage valablement exprimé 4793, nombre de sièges à pourvoir 17, quotient électoral 281,94, résultat obtenu par liste de candidats Union pour le progrès et le renouveau UPR 2509, nombre de sièges 9, Génération pour la modernité et le développement GMD, voix obtenue 2284, nombre de sièges 8, circonscription électorale de Kala, l'Abbé, nombre de centres de vote 20, nombre de bureaux de vote 20, bureau de vote pris en charge 20, total inscrit 4570, total votant sur la liste d'émargement 3077, total votant par dérogation 80, total votant 3157, bulletin nul 244, suffrage valablement exprimé 2913, taux de participation 67,89%, nombre de sièges à pourvoir 17, quotient électoral 171,35. Résultat obtenu par liste de candidats. Génération pour la modernité et le développement, GMD. Voix obtenue 619. Nombre de sièges 4. Front démocratique de Guinée, Frondeg. Voix obtenue 2234. Nombre de sièges 13.
4: C'était à l'instant la directrice générale des élections, Djenabou Camara, sur quelques résultats partiels provisoires des élections législatives et communales dans la préfecture de l'Abbé. À Conakry, le loyer devient de plus en plus cher pour de nombreuses familles, une situation qui a des conséquences directes sur les épargnes des ménages. Certains sont contraints de déménager régulièrement à la quête du logement plus abordable. Les agents immobiliers se déchargent de toute responsabilité et accusent les concessionnaires. Mohamed Camara, Fatoumata Keita.
6: Bademba Diallo vit dans une pièce en location au quartier Sangoya dans la commune de Matoutou. Ce citoyen dit avoir été contraint de quitter son logement à cause de l'augmentation du loyer. Il dénonce également les avances jugées excessives exigé par certains propriétaires.
7: Lorsqu'on est dans un point A et que le loyer est plus cher que dans un point B, on est obligé de quitter. Et le pire dans tout ça, quand vous cherchez aussi un logement, des fois, ce n'est pas le prix du loyer aussi qui est exorbitant, mais c'est le nombre de mois qu'on demande. On vous demande de payer une année, 6 mois, 8 mois, donc c'est extrêmement grave. À partir du moment où le salaire du Guinée ne le permet pas.
6: Agent immobilier, Boubacar Diallo donne ses explications sur les causes de cette flambée du loyer constatée dans la capitale guinéenne.
8: Le marché est instable parce que la location des maisons dépend de plusieurs critères. D'abord, le lieu, le type de maison et surtout la localité. Parce que par exemple, à Lambaye, c'est comme à Kipé, on trouve les maisons les plus chères. Maintenant, si vous demandez Matoto, à Sangouya et autres, vous trouvez les anciennes maisons aussi qui sont moins chères. Ces maisons sont plus chères parce que les gens investissent plus.
6: Il appelle à une réglementation du secteur par l'État.
8: Il faut que l'État intervienne et dès maintenant, parce que ça entend de s'aggraver. Chaque jour, le loyer augmente et ce n'est ni nous, agents immobiliers ou démarcheurs, qui faisons cela. Les propriétaires des maisons, c'est eux seuls qui savent pourquoi ils augmentent le loyer. Il y a des petits travaux qu'ils font chez lui, d'entretien et autres. Et lui, quand il voit le coût de la vie chez lui, il est obligé d'augmenter sur son loyer. L'État doit forcément jouer son rôle dans ça, sinon la situation ira de mal en pire en République de Guinée.
6: En attendant la finalisation de l'opérationnalisation des logements sociaux, les Guinéens tirent le diable par la queue.
4: Dans plusieurs quartiers de Conakry, de nombreuses femmes exercent des petits métiers pour subvenir aux besoins de leurs différentes familles. La mécanique, la menuiserie, la coiffure et bien d'autres, ces activités représentent une importante source de revenus pour ces mères de famille. Dans leur idée, chaque jour est un nouveau combat pour la survie. Reportage Mohamed Camara, Samuel Demba Diolamou.
0: Assurer la pitance familiale et l'éducation des enfants, ces femmes au foyer n'ont pas le choix. Mariam Baldé, mère de famille, exerce la menuiserie.
9: Dans tous les métiers, on peut rencontrer des difficultés. Les vis peuvent dérailler et blesser avec tout ça. Le regard des gens, parfois, si les gens passent comme ça, ils voient la femme travailler, faire ce genre de métier.
0: Ce maître menuisier estime que lorsqu'une femme exerce ce genre de métier, elle mérite d'être encouragée. Argumente Mamadou Diamba.
10: Il y a plusieurs femmes qui ne veulent pas faire certains boulots qu'elles font ici. Donc, c'est pourquoi quand tu vois une femme qui travaille le travail des hommes, il faut l'encourager.
0: Mariam Baldé lance un appel aux femmes en les invitant à être actives sur le terrain et à apprendre des métiers générateurs de revenus.
9: Dans la vie, là, chacun a son choix. Mais quand même, ce que je peux leur dire, c'est de sortir, de ne pas rester à la maison. Seulement préparer et demander à chaque fois. Et une petite chose comme ça, il faut demander à ton mari. Il faut être parfois indépendante. Donc pour ça, il faut sortir.
0: Les petits métiers occupent une place importante dans la vie de nombreuses femmes. Il y en a qui s'en tirent à bon compte malgré les obstacles.
4: C'est la fin de ce bulletin d'information. Merci de l'avoir écouté. Merci à Balamoussa Koulibaly pour la conduite technique. Présentation Babanou Timbo Camara. Restez avec nous sur la 93.5 et sur le www.solfmguinée.net.

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0: Nous sommes mercredi de la consommation sur la plus ensoleillée des radios. Bonjour à vous, chers auditeurs de la plus ensoleillée des radios. En tout cas, c'est un réel plaisir pour toute l'équipe de votre émission matinale Soleil Levant de vous savoir nombreux à l'écoute de ce numéro du mercredi de la consommation. Après deux jours, quatre jours de synergie, en tout cas, on se retrouve ce mercredi dans le mercredi de la consommation dont la mise en onde est assurée par Balamoussa Koulibaly. Quant à moi, je suis Bernadette Condé et sachez que c'est toute une équipe qui vous tient en haleine jusqu'à 10 heures. Au menu de ce mercredi de la consommation sur la plus ensoleillée des radios, alors vous aurez droit à votre titre de la semaine, juste après le titre de la semaine, l'horoscope du jour, l'éphéméride et puis chaque mercredi le professeur s'invite dans Soleil Levant. Alors nous allons suivre une leçon avec notre professeur qui nous viendra tout droit du petit matin. Et puis ce n'est pas tout, aimables auditeurs de la 935, mon environnement avec avec Amara Simbasila. Et puis nous irons à la découverte d'une localité de notre beau pays, la Guinée. Et ça va se passer dans la rubrique voyage. Et puis, comment se comporter dans la société pour ne pas irriter les autres, chers auditeurs de la 935. Alors, ça se passera dans le savoir-vivre. Et puis, ce n'est pas tout, chers auditeurs de la 935, MDR, le tout couronné par de la très bonne musique et sans oublier la question ou l'histoire du matin. Et c'est donc parti avec le titre de la semaine. Au compte de cette semaine, nous vous proposons le titre « La Guinée, notre paradis ».
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0: des artistes dans cette chanson, telle que notre maman nationale, hein, notre maman nationale, quand je dis la maman nationale de la musique, c'est bien sûr Hadia Nene Bintasso et puis Fatoumata Nene Bintasso, hein, voilà. Donc vous avez également Aisha Kindia et Jelly Kababintou et puis plein d'autres artistes, hein, voilà. Donc c'est chanté pour notre beau pays, la Guinée. On compare notre Guinée à un paradis et effectivement, hein, donc hein, quand nous prenons les ressources minières, quand nous prenons tout ce que nous avons ici, et voilà, si seulement si, hein, c'est ça. Donc c'est vraiment un paradis. Alors on dit merci donc à ce collectif d'artistes guinéens. Demain vous allez réécouter le même titre, La Guinée, sur la 93.5 et sur le www.soleilfmguinée.net. Balamoussa Koulibaly à la technique, moi je suis Bernadette Condé, toute une équipe pour vous tenir en haleine jusqu'à 10h. Soleil Levant, c'est cette émission matinale qui vous parvient du lundi au jeudi sur la plus ensoleillée des radios. Alors, Balamoussa Koulibaly, on va donc partir avec l'horoscope du 3 juin 2026.
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0: sommes mercredi 3 juin 2026, alors le message des astres à l'instant même dans soleil levant. Les béliers y sont nés entre le 21 mars et le 19 avril. L'énergie est au rendez-vous. Une occasion de progresser dans un projet ou une relation pourrait se présenter. Taureau, né entre le 20 avril et le 20 mai, journée favorable à la réflexion et à la consolidation de vos acquis. Évitez de vous disperser. Les Gémeaux, ils sont nés entre le 21 mai et le 20 juin. Les échanges sont mis en avant. Une conversation pourrait vous apporter une information utile. Cancer, né entre le 21 juin et le 22 juillet, vos émotions sont les plus présentes que d'habitude. Prenez le temps d'écouter vos besoins. Alors, Lion, ils sont nés entre le 23 juillet et le 22 août. Votre charisme est remarqué. Une initiative personnelle pourrait recevoir un accueil positif. Ils sont nés entre le 23 août et le 22 septembre. Ce sont les Vierges. L'organisation et la méthode vous permettent d'avancer efficacement. Restez ouverts aux imprévus. Balance, née entre le 23 septembre et le 22 octobre. La recherche d'équilibre domine la journée. Un compromis pourrait être bénéfique. Scorpion, né entre le 23 octobre et le 21 novembre. Votre persévérance est un atout. Concentrez-vous sur ce qui compte vraiment pour vous. Sagittaire, né entre le 22 novembre et le 21 décembre, l'envie d'apprendre ou de découvrir quelque chose de nouveau pourrait être forte aujourd'hui. Capricorne, né entre le 22 décembre et le 19 janvier, les efforts passés commence à produire des résultats. Continuez avec constance. Verseau, né entre le 20 janvier et le 18 février, votre imagination et votre originalité sont mises en valeur. Une idée innovante pourrait émerger. Enfin, les poissons, ils sont nés entre le 19 février et le 20 mars. Alors, votre sensibilité et votre intuition peuvent vous guider vers de bonnes décisions. Chers auditeurs de la 935, c'était donc le message des astres dans Soleil Levant.
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0: Si c'est maintenant que vous venez de nous prendre en marche, vous êtes bel et bien dans votre émission matinale Soleil Levant.

0: Sur Soleil FM 93.5, nous émettons depuis le quartier Lambagny. Nous sommes à 150 mètres de la maison des jeunes de cette localité. Alors, on va marquer une pause à musique et la pause musicale, c'est avec Djelika Babintou, le titre « Bébé gâté ».
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1: Yeli Kababito, la patronne alors des stades. Eh oui, elle mise cette fois-ci sur le stade général Lansana Conté de Nongo, bien sûr, en décembre. Alors, nous disons merci à Yeli Kababito pour ce très beau titre « Bébé gâté ». Soleil Levant sur Soleil FM 93.5, je suis Bernadette Condé. Et puis, la mise en onde de cette émission est assurée par Balamoussa Koulibaly, mon fils. Alors, c'est parti avec l'éphéméride du jour.

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2: Éphéméride d'un soleil levant, donc nous sommes mercredi 3 juin 2026. Alors les événements qui ont donc marqué la date du 3 juin dans le monde, en Guinée, en Afrique, c'est maintenant d'un soleil levant. Aujourd'hui, il faut dire que c'est le 154e jour de l'année 2026. Il reste 211 jours avant la fin de l'année. Et aujourd'hui, l'ONU célèbre la Journée mondiale de la bicyclette destinée à promouvoir les bienfaits du vélo pour la santé et l'environnement. Alors, les saints et fêtes du jour. L'Église chrétienne catholique commémore notamment les martyrs ougandais Charles Lwanga et ses compagnons. Alors, en pensant bien sûr, en célébrant ce martyr, Charles Lwanga, donc on dit bonjour à tous les paroissiens de Sonfonia, hein? Oui, de la paroisse Saint-Charles Lwanga de Sonfonia, bonjour à vous. Et certains calendriers également célèbrent Saint-Kevin, l'un des saints les plus connus d'Irlande. Alors en Guinée, on va dire qu'aucune fête nationale ni commémoration officielle majeur n'est associé au 3 juin chez nous en Guinée. Donc la journée suit le calendrier civil habituel. Alors en Afrique, les martyrs de l'Ouganda conduits par Charles Lwanga sont particulièrement honorés en Afrique de l'Est, notamment en Ouganda. Alors, la Journée mondiale de la bicyclette est également célébrée dans plusieurs pays africains. Cette date dans l'histoire, on va dire que le 3 juin a vu plusieurs événements marquants. Alors, en 1800, John Adams s'installe dans la nouvelle capitale fédérale, Washington. Alors, en 1942, début de la bataille de Midway, tournant majeur de la guerre du Pacifique. Alors en 1944, Charles de Gaulle devient chef du gouvernement provisoire français. En 2006, le Monténégro proclame officiellement son indépendance et c'était un 3 juin. Alors, chers auditeurs de la 935, la citation du jour, on va dire, il n'y a pas de liberté sans courage. Il n'y a pas de liberté sans courage. Et nous vous souhaitons vraiment bonne journée, hein, depuis votre émission matinale Soleil Levant.
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2: Mercredi de la consommation sur la plus ensoleillée des radios. Alors, on va marquer une autre pause en musique. Et la pause musicale, c'est bien sûr avec, Matavieux, le titre Corossi.
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1: Matavieux, le titre Corossi. Alors, à travers ce titre que vous venez d'écouter, on dit bonjour à tous les Djalonkis, chers auditeurs de la 935. Nous allons partir avec l'histoire du matin.
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1: Il était une fois dans un village. Un homme dépensait tout son argent dès qu'il en gagnait. Son ami lui mettait chaque semaine quelques pièces de côté. Quand une maladie frappa le village, le premier se retrouva sans ressources. Le second put se soigner et aider sa famille. Alors, chers auditeurs de la 935, selon vous, quelle est la leçon de morale que nous enseigne cette histoire du matin? Le 628 99 99 95 pour vos SMS. Alors, vos avis par rapport à la question de la matinée sont reçus par SMS sur le 628 99 99 95. Alors, je reprends l'histoire. Il était une fois dans un village deux hommes. Un dépensait tout son argent dès qu'il en gagnait, et l'autre mettait toujours quelques pièces chaque semaine de côté. Alors, une maladie frappa leur village. Le premier se retrouva sans ressources, sans rien, et le second, lui, se soigne et a aidé sa famille également à se soigner. Alors, selon vous, quelle est la leçon de morale que nous enseigne cette histoire du matin? Vos réactions par SMS sur le 628 99 99 95.
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1: Je vous l'annonçais à l'entame de cette émission que le professeur s'invite chaque mercredi dans Soleil Levant. Ensemble, disons bonjour à notre professeur.
2: Bonjour mon professeur.
3: Bonjour. Bienvenue dans votre rubrique mon professeur. Dans le sens des figures de style, nous avons choisi allusion. L'allusion est une figure de style par laquelle on évoque, sans les citer explicitement, des personnes, des événements, pour la plupart historiques, ou des textes supposés connus par tous. On utilise ce procédé stylistique pour illustrer le discours, souligner un argument. L'allusion est, en général, assez brève et doit se rapporter de façon implicite à quelque chose que tout le monde connaît. Par exemple, personnage connu, événement historique, mythologie parlant de la Grèce antique, littérature, récit biblique. Lorsque l'on utilise une telle analogie, on suppose que les événements, personnes, récits ou choses évoquées sont connus par tous. L'allusion repose donc sur le partage de référents culturels communs. Elle provoque, dans l'esprit du lecteur ou de l'auditeur, un rapprochement rapide entre des époques, des lieux, des personnes. Ainsi, quelques mots suffisent pour construire une allusion. Ce procédé présente les avantages suivants. L'auteur ou l'orateur peut s'épargner une longue explication. Le lecteur ou l'auditeur est amené à participer plus activement. On fait appel à son imaginaire. Le message s'ancre plus profondément dans l'esprit du lecteur ou de l'auditeur, car il est à la fois explicite et exemplifié. Au service de la louange, mais aussi de la satire, l'allusion peut permettre d'exprimer une critique en évitant la censure. Exemple. Il est un petit Napoléon. Certaines allusions à des événements historiques, à la mythologie ou à la Bible sont devenues au fil du temps des expressions idiomatiques. Exemple. Quel tartuffe sans laver les mains. Vieux comme Mathusalem. Fidèle à la tranche le petit matin. C'est tout pour le compte de mon professeur d'aujourd'hui. Rendez-vous demain pour la suite des figures de style. Merci.
2: Merci mon professeur.
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1: Merci mon professeur pour cette belle leçon. Chers auditeurs de la 935, nous allons réécouter encore l'histoire du matin.
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1: Il était une fois dans un village où vivaient deux hommes. Un dépensait tout son argent dès qu'il en gagnait. L'autre mettait toujours chaque semaine quelques pièces de côté. Un jour, une maladie frappa le village. Le premier se retrouva sans ressources, sans rien. Le second s'est fait soigner et a soigné toute sa famille. Alors, selon vous, quelle est la leçon de morale que nous enseigne cette histoire du matin? Le 628 à 99 99 95 pour vos SMS. On a un message qui nous dit « Bonjour la radio Soleil FM, bonjour à tous vos auditeurs. La leçon de morale, selon moi, l'argent ne fait pas le bonheur, mais une bonne gestion de l'argent aide à surmonter les difficultés de la vie. » C'est écrit par Mariam Kaba depuis Lambagny. Vous m'aviez manqué, Bernadette. Merci à vous, Mariam Kaba. De même que moi, vous m'aviez trop manqué aussi. Voilà, le 628 99 99 95. Continuez à réagir par rapport à l'histoire du matin.
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1: 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Alors, on va encore partir en musique. Cette fois-ci, c'est avec KL Bamba, le titre Kankuketa.
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1: Merci à KL Bamba pour cette belle chanson, chers auditeurs de la 935. Alors, on va encore réécouter l'histoire du matin avant de lire les deux autres messages.
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1: Il était une fois dans un village où vivaient deux hommes. Un dépensait tout son argent dès qu'il en gagnait. L'autre, lui, mettait toujours de côté quelques pièces chaque semaine. Alors, une maladie frappa le village. Le premier se retrouva sans rien. Le second se soigna et soigna toute sa famille. Selon vous, quelle est la leçon de morale que nous enseigne cette histoire du matin? Le 628-99-99-95. Salut ma radio, c'est AKB depuis Nongo, j'aime votre émission. Alors, quel qu'en soit le peu que nous percevons chaque mois, il faut garder un peu pour des urgences. Passez une excellente journée, c'est ça la morale de l'histoire. Merci à vous. Cet autre nous écrit depuis Anko 5, au marché d'Anko 5. Dans sa boutique, voilà. Alors, il nous dit bonjour, la radio Soleil FM. Il n'est jamais tard d'épargner, sinon on se retrouve un jour dans des difficultés et on n'aura personne pour nous venir en aide. Alors, la morale de votre histoire nous dit l'épargne est la clé du bonheur. Passez une excellente journée, écrit par Ahmed. Voilà, écrit par Ahmed Koza. Koza ou bien Koussink, voilà. Donc, merci à vous, Ahmed. Le 628-99-99-95. C'est donc parti avec la rubrique Savoir Vivre.
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1: Comment se comporter dans la société pour ne pas irriter les autres? C'est votre rubrique Savoir Vivre. Aujourd'hui, Savoir Vivre en prise de parole lors d'une réunion. C'est de ça qu'il s'agit dans Soleil Levant. Alors, chers auditeurs de la 935, prendre la parole en réunion ne consiste pas seulement à parler, mais aussi à respecter les autres et à contribuer efficacement aux échanges. Alors, voici pour vous quelques règles essentielles. 1. Écoutez attentivement avant d'intervenir, parce qu'il faut savoir sur quoi porte la réunion. Voilà. Et comprendre aussi, comprendre le thème, bien sûr, avant d'intervenir. Demandez la parole ou attendez votre tour pour éviter d'interrompre. Alors, si on donne la parole à tour de rôle autour de la table, patientez jusqu'à votre tour. Et s'il faut demander la parole, ne dites pas « moi ». Non. Ne faites pas comme les élèves en classe. Vous levez seulement le doigt et puis la personne qui donne la parole va vous donner la parole et puis vous allez intervenir. Alors, mais en intervenant, exprimez-vous clairement et brièvement. Voilà. Ne prouvez pas que oui, c'est vous qui savez parler, vous avez trop à dire. Cependant, la réunion se tient sur un timing. Alors, parlez brièvement, mais clairement. D'accord? Respectez les opinions différentes, même en cas de désaccord. Alors, vous êtes là autour de la table, quelqu'un a donné son point de vue, vous n'êtes pas d'accord. Ne dites pas non, ce qu'il dit là. Non, moi je ne suis pas d'accord. ou bien non, ce n'est pas vrai. Non, ne dites pas cela. D'accord? Vous donnez votre point de vue tout en respectant hein, lui, ses propos. D'accord? Et puis restez courtois et professionnel dans votre ton et vos mots. C'est ça. Donc ne lui dites pas, c'est pas vrai. Ou encore n'élevez pas le ton. Hein? Restez calme. Donnez votre point de vue, même si vous n'êtes pas d'accord sur ces dits. D'accord? Et même si ce n'est pas vrai, en tout cas, vous restez calme. Hein? Et puis donnez votre avis. Alors, concentrez-vous sur le sujet de la réunion. C'est très important. Parce qu'on peut te demander de faire le PV de la réunion. Donc, le mieux, c'est d'avoir un bloc-notes pendant que hein, celui qui a convoqué la réunion, pendant que les uns et les autres parlent, et puis toi, tu notes. Parce qu'on ne sait jamais. Et tu restes concentré. Alors, remercier et valoriser les contributions des quatre des autres lorsque c'est approuvé. D'accord? Vous les remerciez, voilà, parce que là, ils ont contribué. Et ça, c'est vers la fin. Alors, une parole respectueuse et bien réfléchie renforce la confiance, favorise la collaboration et donne plus de valeur à vos idées. C'est un peu ça. Donc, si vous êtes autour de la table, en tout cas, respectez l'opinion des autres. Donnez votre avis sans pour autant critiquer l'avis des autres. Donc, soyez respectueux, soyez attentifs, demandez la parole, exprimez-vous clairement et brièvement, respectez les opinions différentes, restez courtois et professionnel, concentrez-vous sur le sujet et remerciez à la fin, hein, voilà, et valorisez les contributions des autres lorsque c'est approuvé. Voilà, chers auditeurs de la 935, c'était donc le savoir-vivre

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1: Merci à Nyanga Loramo, un artiste ne meurt jamais. Vous avez compris, c'est comme s'il est quelque part en train de préparer des albums. Ou, voilà. Alors, on dit merci à Nyanga Loramo, chers auditeurs de la 935. Si c'est maintenant que vous venez de nous prendre en marche, vous êtes bel et bien dans le mercredi de la consommation, votre émission matinale Soleil Levant sur Soleil FM 93.5. Et vous nous suivez un peu partout dans le monde via le www.soleilfmguinée.net, le 628-99-99-95. Pour vos SMS. Alors, 628-99-99-95 pour vos SMS. Et chers auditeurs de la 935, on n'appelle pas sur ce numéro, on nous écrit plutôt. Et si vous voulez donner votre avis par rapport à l'histoire du matin, et puis on va réécouter l'histoire du matin.
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1: Il était une fois dans un village. Alors, dans ce village, un homme dépensait tout son argent dès qu'il en gagnait. Et l'autre gardait quelques pièces chaque semaine de côté. Le village fut frappé par une maladie. Le premier se retrouva sans un sou. Et le second se soigna et a aidé sa famille à se soigner. Alors, chers auditeurs de la 935, quelle est la leçon de morale que nous enseigne cette histoire du matin, le 628 99 99 95. Bonjour, ma radio, je suis Oumou Sagno depuis Nongo, j'adore votre émission. Ma sœur, même si c'est 100 francs on perçoit à la fin de chaque mois, c'est d'épargner 5 francs ou 25 francs pour des urgences. Alors c'est ce qui est arrivé au premier qui dépensait tout son argent. Passez une excellente journée. Merci à vous. Le 628 99 99 95, continuez à nous écrire. Alors, c'est parti donc avec la rubrique Voyage et nous allons à la découverte d'une localité de notre beau pays, la Guinée, avec notre guide Moussa Nabi Kobouti Camara. Ça se passe dans la rubrique Voyage.
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2: Auditeurs fidèles de la 93.5, bonjour et bienvenue dans votre rubrique Voyage sous Soleil FM. Rubrique Voyage, aujourd'hui, votre Boeing 935 va atterrir à Lola. La préfecture de Lola est une subdivision administrative de la région de Zérokoré en Guinée. La préfecture est subdivisée en 9 sous-préfectures, dont Lola Cendre, Bossou, Foubandou, Gama, Berema, Gueassou, Kokota, Léné, Nzo et Tunkarata. Elle est limitée au nord par la préfecture de Béla, au nord-ouest et à l'ouest par la préfecture de Zérokoré, à l'est par la République de Côte d'Ivoire et au sud par la République du Libéria. Elle est essentiellement dominée par les montagnes, dont le mont Nimba, cumulant 1752 mètres entre Bossou et Nzo, les collines et les plaines fluviales. Les groupes ethniques majoritaires de Lola sont les Kono, Pelé et Konyanki, qui auraient migré de la zone nord de savane vers la forêt, suite au déclin de l'Empire du Mali entre le 15e et 16e siècle. Ces mouvements se sont poursuivis pendant des périodes coloniales et la Première République. Les raisons de ces migrations étaient diverses. Recherche de gibier, refuge, terre d'asile, commerce ou encore opportunité d'emploi dans les plantations. Lola a un climat subéquatorial dans sa partie méridionale où il pleut presque toute l'année. Ce climat devient semi-aride au fur et à mesure que vous progressez dans sa partie septentrionale. La forêt autrefois dense et luxuriante a cédé la place à la forêt claire et à la savane. Néanmoins, on rencontre quelques îlots de forêt au pied du mont Nimba dans le district de Nga et Ngiri. La préfecture de Lola est arrosée par les fleuves de Kavali, de Nguang, de Feredouguba qui se jettent dans la mer en Côte d'Ivoire. En 2017, la population de Lola était évaluée à 188 743 habitants. Cette population est essentiellement jeune, dont les moins de 15 ans sont plus de 50% de la population. La commune urbaine a la forte concentration humaine. Les principaux groupes ethniques sont les Kono, Gelze, Konyanke, Mano. L'animisme, le christianisme et l'islam sont les religions dominantes. Cette population est fortement rattachée à la culture ancestrale, l'initiation à la forêt sacrée, l'excision. L'économie de Lola repose sur l'agriculture, dont 80% de sa population sont des agriculteurs. Toutes les sous-préfectures ravitaillent la commune urbaine. Les principaux produits sont le riz, le fonio, le sorgho, le mil, le palmiste, l'arachide, le manioc, la patate, la banane, le café, le cacao, l'évéaculture en expérimentation dans certaines villes, dans certains villages. Dans cette préfecture, l'élevage porte sur les bovins, les ovins, les caprins, les porcins et les volailles. Le commerce porte essentiellement sur les échanges des produits agricoles dans les marchés hebdomadaires, mais aussi l'exportation des produits vivriers, l'exportation des produits vivriers dans les préfectures et pays limitrophes. Lola exporte le riz, la banane, l'huile rouge, le café, les tubercules. La préfecture regorge beaucoup de sites touristiques qui sont inexploités. C'est le cas de l'aquarium naturel de Gogota, la grotte de Bakouré, le pont de Liane de Gotoro, le pont naturel sur le fleuve Kavali, les fleurs carnivores, les crapauds géants du mont Nimba, les chimpanzés de Bossou. La préfecture, en plus de l'enseignement préuniversitaire, héberge l'Institut de recherche environnementale de Bossou. Cette ville est connue pour sa médecine traditionnelle, la fabrication de tissus de perroquets timnés et la réserve naturelle intégrale du mont Nimba, qui est une zone protégée et un site du patrimoine mondial de l'UNESCO, situé à la fois en Guinée et en Côte d'Ivoire, s'étendant sur une superficie totale de 17 540 hectares, dont 12 540 hectares en Guinée et 5000 hectares en Côte d'Ivoire. La réserve couvre les parties importantes de la chaîne de Nimba, une zone géographiquement unique avec une flore et faune exceptionnellement riches, y compris un nombre exceptionnel d'espèces endémiques à un seul site, tels que les crapauds vivipares et les chauves-souris en fer de cheval. Son plus haut sommet est le mont Richard Mollard à 1752 mètres, qui est le plus haut sommet des deux pays. Auditeurs fidèles de la 93.5, c'était tout pour votre rubrique voyage. Merci pour votre écoute et à la prochaine.
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1: Ça a été une très belle découverte. Hein? Merci à toi, Moussa Nabi Koboti Kamara. Et puis, on vous a apporté un CD de Lola. Et l'artiste, c'est bien sûr Vito Dess. Le titre, c'est Lola.

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1: Doranebo, vite des. Alors, on va donc partir avec MDR, mort de rire.
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2: Président.
3: Oui.
2: Ça fait un moment que Boukari est à votre service.
3: Oui, très très longtemps.
4: Ça
3: ne
4: te regarde pas. Ça ne te regarde pas.
3: C'est pour toi qui l'a posé la question. Boukari, ça, on est là depuis longtemps.
5: Oui, voilà. Ça fait 50 ans.
3: 50 ans.
6: Président, elle a posé une question.
3: Non, Boukari, ça fait 12 ans.
5: C'est ça.
3: Oui.
2: Vous le payez?
3: Et bien sûr. Moi, je paye tous les gens qui sont à mon service. Le soldat Dao aussi, il est payé. Tina, Bernadette, tous les gens que vous voyez ici, ils sont payés tout le temps, mais, tous les jours même.
4: Mais qu'est-ce que tu as à voir?
3: Mais très très bien. C'est pas à toi qu'elle a posé la question. Boukari est payé. Dao aussi
6: toi.
3: Est payé. Tina, Bernadette, tout le monde.
4: Vous êtes allé lui dire quoi?
2: Voilà.
4: Deux là.
3: Bon, assieds-toi.
6: Bon, assieds-toi, la femme là-bas.
2: Président.
6: Tu as quel problème?
2: Ça fait un an.
3: Un an.
2: Un an.
3: Oui.
2: Jour pour jour que je travaille pour Gou.
6: Non, son excellence.
2: Je travaille pour Gou.
4: Son excellence, il ne faut pas dire ça.
3: C'est gâté. Hein.
6: Ah non, là, il y a un problème.
2: Je travaille pour Gou, mais il ne me paye pas.
3: Ah bon?
6: Un an.
7: Incroyable.
2: 12 mois. Il ne me paye pas. 12 mois. Il m'a fait des promesses en me disant que j'allais prendre la place de Boukari au Parlement.
7: Il a dit ça?
3: Tu vois ça?
2: C'est ce qu'il a dit.
3: Mais ça va pas, non? Tu ne la payes pas? Il vous paye.
6: Attends, je vais calculer là.
3: 12 mois.
2: 12 mois.
7: Il faut parler, mais
6: combien? Salaire de combien?
2: C'est 600 000.
7: 600 000?
6: 600 000.
3: Alors, si c'est 600 000.
6: Mais tu ne payes pas 12 mois?
3: C'est ce que je paye à Boukari.
6: Ça fait 7 200 000 que Gou lui doit.
7: Gou, voilà.
6: 7 200 000.
3: C'est pas vrai. On va arrondir ça à 8 000.
2: Mais
3: on t'a invité.
2: Je n'ai pas besoin de moi. Je travaille.
3: Il ne faut pas parler ça.
2: Ah, ne pas.
3: Miss Daisy, c'est quelle langue vous parlez là?
2: Ben, ne pas.

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0: ana pe na wuru za kwa ga dri ne
2: mi se zi
0: pe na wu
2: e na ka je mo en bourgogne ça
0: non. Il allait me chercher
3: à Monaco, à Monaco.
0: Bourgogne, Monaco, mon œil. Il allait me chercher au fond de Gagnoua quelque part là-bas.
4: On sent la colère.
2: Au village.
4: Calmez-vous, calmez-vous.
0: Au village. Donc, c'est là-bas qu'il allait me chercher.
2: C'est pas duc de Bourgogne tout ça.
0: Oh, c'est tout ça, c'est des montages.
4: Ouais, mais président,
0: c'est des montages.
4: Tu comprends pas que le choco est parti.
2: Oui, c'est parti.
0: C'est des montages.
1: Elle a parlé la langue du village.
0: Tu me fais souffrir. Il est allé où?
1: Il y a
4: tu dois 7 200 000 à la dame.
1: Oui,
4: 7 200 000. On va couper ça dans tes actions.
1: On va couper ça.
3: C'est pas possible.
4: On va couper ça dans tes actions.
1: Oui, pas de potentiel.
3: C'est pas possible.
2: Il vous doit 7 200 000.
4: 200 000.
2: J'arrondis à 8 millions, je veux couper ça dans son salaire.
0: Merci, Président.
2: Ne vous en faites pas.
3: Calmez-vous.
2: J'ai son argent ici. Miss Daisy, vous cherchez du travail?
0: Oui, Président.
2: Miss Daisy, ici.
1: Elle n'est pas venue, je suis pas là. Elle retourne à Gagnon.
0: Je ne retournerai pas.
2: Voilà, elle ne retourne nulle part. Elle a trouvé du travail ici. Miss Daisy, allez voir Tina. Tina va vous trouver une place ici.
0: Merci, Président.
2: Merci.
1: C'est grâce à moi que tu connais.
2: Non, bien sûr.
1: C'est grâce à moi.
2: Bien sûr.
1: Elle venait du village là.
3: Mais bien sûr.
2: Tu n'as pas dit qu'elle venait de Monaco.
3: Calme-toi. Ça va aller. Hein.
2: Voilà.
3: Tu auras ton argent.
2: Ouais.
0: D'accord.
2: On a son argent avec nous.
4: Tu dois 7 200 000 à quelqu'un et puis tu assises
2: tranquillement. Là,
3: tu veux nous parler. Tu ne lui donnes même pas.
4: Tu ne payes pas tes impôts.
1: Votre problème est où?
2: Ben nous, on aime la justice. On aime la justice.
3: C'est inhumain.
1: Vous la connaissez depuis quand?
2: Depuis maintenant. Grâce à toi.
4: Mais si tu traites ta famille comme ça, comment tu peux gérer un peuple?
1: Je m'en fous. Et puis vous les deux sauvages là. C'est vous qui êtes allé lui mettre des trucs dans la tête. Vous là, vous deux.
3: C'est pas possible.
1: Et puis lui là.
2: Venez avec moi. On ne peut pas rester. L'atmosphère sauvage comme ça. L'atmosphère n'est pas pure ici.
3: On y va. Hein.
1: L'atmosphère est gâtée.
2: Je veux respirer un meilleur air.
3: Mais c'est quoi ça?
2: L'atmosphère est gâtée ici.
1: Je m'en vais. Ça veut dire quoi ça là?
4: C'est grave.
2: L'atmosphère est gâtée ici.
4: C'est grave ça. C'est quoi ça?
2: Que...
4: C'est sa cousine. C'est sa cousine. Hein? Ta propre famille, tu la traites comme ça?
1: Sa maman et ma maman, la même père, même mère. C'est sa grande soeur. C'est ma cousine aussi.
4: Non, ça, c'est...
0: On ne peut pas parler.
4: Non,
0: quand tu veux parler, il veut te renvoyer.
4: Tu ne peux pas traiter un être humain comme ça?
0: Non, la femme qui s'en va.
1: Oui?
0: C'est sa cousine. Qui...
1: C'est sa cousine?
0: C'est femme. Ma cousine?
1: Femme là.
0: Oui?
1: C'est sa cousine.
0: C'est sa cousine.
1: Yes. Oh. Mais elle est polie, Chiu.
0: Elle me mange bien. De... Je me demande pourquoi assumer. De...
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6: Boukari, le parlement du rire, hein? Voilà. En tout cas, eh ben moi je n'ai pas été payé. Hein? Ah, je n'ai pas été payé, patron. Ah, hein? Quoi? Que Bernadette a été payé. Tina et Bernadette. Non. Certes, c'est Tina, mais pas moi. Voilà, chers auditeurs de la 935, c'était MDR dans Soleil Levant. Et nous sommes vers la fin de Soleil Levant. Alors, on va revenir sur l'histoire du matin.
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6: Un homme dépensait tout son argent dès qu'il en gagnait. Son ami, lui, mettait chaque semaine quelques pièces de côté. Quand une maladie frappa leur village, le premier se retrouva sans ressources. Le second put se soigner et aider sa famille. Alors, selon vous, quelle est la leçon de morale que nous enseigne cette histoire du matin? Et c'est sur le 628-99-99-95. On a un message. Bonjour, la radio Soleil FM. J'aime votre émission. Alors, selon moi, il faut toujours épargner pour des urgences. Et c'est ce qui est arrivé au premier parce qu'il dépensait tout son argent. Et le message est écrit par Mustapha Camara depuis Koza. Merci à vous, Mustapha Camara. Alors, la leçon de morale, voilà, que nous enseigne cette histoire du matin, qui nous dit qu'un homme dépensait tout son argent dès qu'il en gagnait, et son ami lui mettait chaque semaine quelques pièces de côté. Quand une maladie frappa le village, le premier se retrouva sans ressources, le second put se soigner et aider sa famille. Alors, la moralité de cette histoire du matin, l'argent ne fait pas le bonheur, mais une bonne gestion de l'argent aide à surmonter les difficultés de la vie. Voilà, donc c'est ça la leçon de morale. Et il y a notre voisine qui avait mentionné cela. Et donc, en tout cas, chacun a dit ce qu'il fallait dire. Et vous avez tous raison. En tout cas, la leçon de morale, voilà, c'est de garder de côté, hein. Il faut pas tout manger, tout ce qu'on gagne, il faut pas tout manger le même jour, il faut garder un peu pour demain. Donc c'est ça. Alors, chers auditeurs de la plus ensoleillée des radios, ainsi s'achève Soleil Levant. Merci donc à toute l'équipe de cette grande émission matinale encore pour aujourd'hui, et puis merci également à l'équipe technique du jour. Grand gros merci à vous qui nous donnez la force d'être là chaque matin, chers auditeurs. Et on vous quitte donc avec ce titre de Mousto Camara, l'abbé.

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0: 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Il est 10h.
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3: Merci de votre fidélité. Bonjour et bienvenue dans ce flash d'informations. Sur le plan national, le président de la République, le général Mamadi Doumbouya, a nommé ce mardi 2 juin Aboubakar Sidiki Camara au poste d'ambassadeur extraordinaire et plénipotentiaire de la République de Guinée auprès de la République française. L'information a été rendue publique à travers un décret lu à la télévision nationale. Avant cette nomination, le nouvel ambassadeur occupait les fonctions de ministre de la Défense nationale. Alors que les opérations de centralisation des résultats du double scrutin législatif et communal du 31 mai se poursuivent dans la plupart des localités du pays, des violences ont été enregistrées dans les sous-préfectures de Samana et de Sinko, dans la préfecture de Beila, au sud de la Guinée. Selon nos informations, une habitation a été incendiée à Samana, tandis qu'à Sinko, des citoyens en colère ont mis le feu à des pneus pour exprimer leur mécontentement. Ces incidents seraient liés à des tensions nées autour de l'annonce prématurée de certains résultats électoraux. Interrogé par nos confrères d'AfricaGuinée.com, le préfet de Beila, le colonel Idrissa Camara, a confirmé les faits tout en précisant que la situation est désormais sous contrôle. Sur le continent, pour la première fois depuis plus d'un demi-siècle, un chef d'État tanzanien effectue une visite officielle en Russie. La présidente Samia Suluhu Hassan est attendue à Moscou du 3 au 5 juin 2026 pour un déplacement consacré au renforcement des relations économiques entre les deux pays. En interactualité, l'armée américaine a affirmé ce mardi avoir repoussé plusieurs attaques israéliennes, iraniennes, jihari par missiles et drones contre ses bases et ses alliés dans la région et répliqué en bombardant au sol une île iranienne, alors qu'une quatrième session de pourparlers s'est tenue à Washington entre Israël et le Liban. Ce mercredi, le ministre iranien des Affaires étrangères accuse le Koweït et Bahreïn et d'avoir permis aux États-Unis de mener depuis leur sol et les attaques ayant visé un pétrolier iranien ainsi que l'île de Khems dans le Golfe. Ainsi s'achève ce flash conduit par Aboubakar Youla. À toutes et à tous, merci de l'avoir suivi. L'information continue sur la 93.5. Au revoir.
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0: 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Il est 11h.
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2: Bonjour à tous, madame, monsieur, merci de votre fidélité. Bonjour et bienvenue dans ce flash d'information. Dans un décret lu à la télévision nationale, le président de la République a élevé 5 hauts cadres de l'administration au grade de chevalier de l'Ordre national du mérite de la République de Guinée. Cette distinction honorifique leur est décernée en reconnaissance des éminents et loyaux services rendus à la nation. Parmi les récipiendaires figurent Ahmed Assekou Koumbassa, ambassadeur et directeur du protocole d'État, dont le parcours au service de la diplomatie et des institutions guinéennes a été salué par les plus hautes autorités du pays. Le décret distingue également 4 cadres de la direction de l'information et de la communication de la présidence de la République. Il s'agit d'Oumar Mbari, directeur général, d'Aboubakar Koïta, chef de division, de Fatoumata Kourouma, chef de division, ainsi que d'Almami David Assila, chef de division. Sur le continent, la République démocratique du Congo n'a pas recensé sa population depuis plus de 40 ans. Les autorités veulent combler ce vide avec un deuxième recensement général dont le coût d'envoi est prévu en juillet 2027, soit environ un an avant les élections générales de 2028. Les travaux préparatoires ont officiellement démarré cette semaine. C'est le début d'un chantier colossal. Au Cameroun, devant l'émotion suscitée par plusieurs cas récents de violences extrêmes contre les enfants, viols ou meurtres, le gouvernement a organisé le 1er juin une conférence de presse. Il a élargi sa communication aux féminicides et affirme prendre la mesure de la gravité de la situation. Des affaires ont déclenché des manifestations de colère de mères de famille à Yaoundé, comme celle du José, élève de maternelle. Sa mère affirme que l'enfant a été victime d'abus sexuels ou encore divines. 11 ans est violé, puis tué dans un autre quartier de la capitale au mois de mars. Ces crimes d'année en année selon les statistiques officielles. En interactualité, ce 3 juin 2026, 13 personnes ont été arrêtées dans le nord de la Grèce dans le cadre d'une vaste enquête sur les détournements de millions d'euros de subventions agricoles de l'Union européenne, a annoncé la police grecque. Ainsi s'achève ce flash conduit par Aboubakar Youla. À toutes et à tous, merci de l'avoir suivi. L'information continue sur la 93.5. Au revoir.

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2: Bonjour, merci de nous rejoindre sur Soleil FM. Bienvenue dans Santé Plus. La journée mondiale sans tabac est organisée chaque année le 31 mai. Elle a été instituée en 1987 par l'Organisation mondiale de la santé pour mieux faire connaître les dangers du tabac pour la santé. Selon des études, le tabagisme provoque actuellement la mort d'un adulte sur 10 dans le monde. Alors, quelles sont les conséquences du tabac?
3: Élément de réponse dans cette émission avec Dr Ben Youssef Keïta, médecin des hôpitaux de Paris, ancien président de la commission santé à l'Assemblée nationale.
2: Avant l'entretien avec Dr Ben Youssef Keïta sur le tabac et ses conséquences, je vous invite à écouter la réaction de trois fumeurs rencontrés par Nabi Moussa Camara.
4: Moi, c'est Mohamed Eric Collier, étudiant diplômé. Bon, ici, je suis là, il n'y a pas l'emploi. Bon, nous sommes assis à chaque matin, nous sommes dans le café. Donc, ce qui peut nous faire perdre un peu le temps comme ça, c'est de prendre la cigarette, fumer et puis réfléchir. Ouais, et puis ça m'arrange. Quand moi je fume, ça m'arrange. J'oublie, je fais pas problème de femme, et puis comme ça. Moi, je suis comme ça.
5: Vous voulez pas arrêter?
4: Non, je vais pas dire que je vais pas arrêter, mais on va voir au moment, on va voir. C'est le temps, ça va nous permettre. Mais pour le moment là, ah mon grand, quand je t'ai dit le tabac là m'arrange, vous n'allez pas comprendre. Ça m'arrange, je fais wallah.
5: Quand vous fumez du tabac, qu'est-ce que ça vous fait? Pourquoi vous fumez?
4: Bon, ça me donne du plaisir seulement. Bon, comme on n'a pas de travail, mon nom c'est M. Jean-Marc Bangou Camara, plombier professionnel. Mais j'ai pas de travail. Il n'y a pas de travail en Guinée. Donc au lieu de rester comme ça, sans faire quelque chose, c'est la raison pour laquelle on fume. On est dans le café comme ça. On passe la journée ici. Donc c'est ça.
5: Et quand vous fumez, ça n'a pas d'effet, ça vous fait pas,
4: Pas de défait pour le moment. Si on fume, on prend le citron avec le café, c'est tout. Il n'y a pas d'effet.
5: Donc vous ne voulez pas arrêter ou bien vous voulez arrêter?
4: Non, moi je ne peux pas arrêter pour le moment. Pour le moment là, je continue.
5: Pourquoi?
4: Ah mais c'est un plaisir pour moi. C'est un plaisir. Je ne peux pas rester comme ça sans faire quelque chose. Voilà, donc c'est ça.
6: Moi, c'est Koulibaly Pierre. Bon, moi, je fume il y a à peu près 8 ans. Vous voyez. Bon, pour le moment, je ne sens rien. Mais pertinemment, on sait quand même que la cigarette est nocive sur la santé. La cigarette détruit l'homme. Bon, on le fait parce que non seulement quand on fume, on oublie beaucoup de soucis. Vous voyez. Donc, il n'y a pas de travail. Au moins, si quand tu travailles, sinon, là où je suis vraiment, je vais abandonner la cigarette. Moi, personnellement, je vais abandonner. Mais il faut que j'ai une occupation qui va me permettre vraiment d'oublier complètement la cigarette. Et donc, c'est tout ce que moi j'ai à dire. Sinon, la cigarette n'est pas bonne, elle est très très nocive. D'ailleurs, même c'est écrit sur le paquet, abus dangereux sur la santé. Donc, vous voyez. Mais avec tout ça, on fume. Parce que vraiment, c'est le souci qui nous pousse à fumer. Vous voyez, c'est un peu ça.
2: Ces propos que vous venez d'entendre ont été recueillis par Nabi Moussa Camara.
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2: Docteur Ben Youssef Keïta, bonjour.
7: Bonjour, monsieur Adamasso.
2: Alors aujourd'hui, nous parlons du tabac et de ses conséquences. Mais avant d'en parler, on va faire d'abord un constat, puisque l'on remarque que bon nombre de jeunes, que ce soit garçons ou filles, aujourd'hui se livrent à la consommation du tabac dans notre pays. Comment appréciez-vous cette ampleur, le fait que beaucoup s'y livrent?
7: Je le constate avec inquiétude, parce que le tabac n'a aucun effet bénéfique. Ce n'est pas une alimentation. Ça n'apporte ni de la protéine, ni du sucre, ni de la graisse, ni des vitamines. Absolument rien. c'est un simple plaisir qui a un effet sur le cerveau, un effet de sensation d'être à l'aise, alors que nous détruisons nos neurones et nos poumons. Et ce phénomène, il m'inquiète à plus d'un titre, parce que comme vous l'avez dit, c'est un phénomène qui devient une mode et une espèce d'aliénation, parce que c'est l'Occident qui, dans ses publicités, attire nos jeunes à se livrer à la consommation de cigarettes qui peut aller jusqu'à la consommation de drogue. Pour moi donc, c'est inquiétant, et autant on peut faire la sensibilisation pour éviter que nos jeunes se livrent à cette pratique de fumer de la cigarette ou du tabac, mieux sera pour les générations à venir.
2: Honorable, le tabac c'est une plante, nous dit-on, mais est-ce que, parce que vous avez parlé de publicité, l'influence de l'Occident, est-ce que en Afrique par exemple traditionnelle, puisqu'on voit aussi certains personnes âgées qui prennent quand même des substances qui ressemblent au tabac et qui mettent dans leur bouche, ils gagnent du plaisir quand même à le faire?
7: Évidemment, c'est dans notre culture, dans nos cultures ancestrales, parce que le tabac existe, c'est une plante, plante de laquelle on peut extraire soit une poudre que nos parents aimaient chiquer, mais sans aucun produit chimique. Là, purement et simplement, ça a un effet de plaisir aussi, parce que ce n'est pas une alimentation, c'est un plaisir, ok, qui contient, à cause de la nicotine, un effet de sensation de bien-être. Alors, quand cette plante est transformée d'une manière industrielle, on extrait ce qu'on appelle la cigarette. Et cette cigarette, selon maintenant qu'elle soit raffinée ou pas, devient encore plus nocive. Car une cigarette qui n'est pas filtrée est moins nocive qu'une cigarette à bout filtré. Pourquoi ? Parce que la cigarette à bout filtré contient beaucoup plus de produits chimiques. Ça signifie qu'en plus de la nicotine, il y a du goudron et il y a encore des produits chimiques qui vont non seulement affecter votre système respiratoire des bronches jusqu'aux poumons, sans oublier les dents, parce que celui qui fume, il a généralement les dents noires. Hein, ça, c'est un type digestif. Et celui qui fume peut avoir une sensation de bien-être, mais ça agit sur son cerveau. La nicotine peut agir sur le cerveau, tout comme le goudron, tout comme les produits chimiques. Alors, une fois de plus, la cigarette n'a aucun effet bénéfique. Ce n'est que du plaisir. Un plaisir qui détruit, il faut l'éviter. La cigarette ne contient pas de vitamines, ça ne contient pas de protéines, ça ne contient pas de glucides, ça ne contient pas de lipides. Et c'est ce qu'on appelle les nutriments, macro et micronutriments, qui sont nécessaires pour la vie humaine.
2: Honorable docteur Benius Faketa, médecin des hôpitaux de Paris, ancien président de la commission santé à l'Assemblée nationale guinéenne. Alors, honorable, justement, par rapport à cette ampleur, il y a quelques années, le CNT, qui servait d'office de parlement, vous avez géré donc la commission santé pendant de longues années à l'Assemblée, il y a une loi quand même interdisant la consommation du tabac, notamment dans les lieux publics. Mais cette loi n'est pas respectée.
7: Évidemment, la Guinée a le malin plaisir d'être premier en création de belles lois, de beaux textes, mais dernière dans l'application de ces mêmes textes et de ces mêmes lois. C'est là le paradoxe. Nous avons de très bonnes lois, malheureusement qu'elles ne sont pas appliquées. N'oubliez pas que la cigarette est considérée comme une drogue. La cigarette est considérée comme une drogue. Et nous avions même fait en sorte de demander dans les lois que nous avons votées de dire que ne sont considérées comme bonnes cigarettes que les cigarettes soit qui rentrent à travers le port ou à l'aéroport. Toutes ces cigarettes qui rentrent en dehors du port et de l'aéroport est considérée comme contrefaçon et contre la loi. Cependant, on constate que beaucoup de cigarettes qui rentrent en Guinée rentrent par les frontières terrestres. Gambie, Sénégal, Mali, Côte d'Ivoire, Sierra Leone, Libéria. Ce n'est pas normal. Donc, une fois de plus, il faudrait que notre gouvernement, l'administration, prenne au sérieux les lois qui sont votées et fasse en sorte que la consommation de la cigarette soit diminuée au maximum possible. N'oubliez pas que celui qui fume la cigarette en présence de celui qui ne fume pas est moins exposé. C'est vous qui fumez la cigarette. Vous êtes moins exposé à des dangers que celui qui est à côté de vous, qui ne fume pas, mais qui respire la fumée que vous émettez. C'est-à-dire, le fumeur passif est plus affecté dans sa santé que le fumeur actif. C'est la raison pour laquelle on demande même de ne pas fumer dans les lieux publics. Pourquoi ? Parce que quand vous fumez dans les lieux publics, ceux qui vous entourent, qui ne fument pas, avalent passivement la fumée et ça les affecte beaucoup plus que vous qui vous contrôlez, qui fumez et que vous expulsez la cigarette, soit par la bouche ou par le nez, sans que ce n'ait un gros effet sur votre poumon, comparativement à celui qui est à côté de vous, qui respire naturellement et qui aspire tout. C'est très dangereux dans ce cadre-là.
2: Donc, à vous comprendre, celui qui a coûté de celui qui fume est très exposé, parce que vous parlez de fumeurs passifs. Donc, eux aussi, même sans le vouloir, ils sont en train de consommer du tabac.
7: Exactement. Si vous prenez le pourcentage, un fumeur actif et un fumeur passif, c'est-à-dire, vous fumez la cigarette auprès de quelqu'un qui ne fume pas, mais qui respire la fumée, celui qui respire cette fumée-là peut attraper les problèmes pulmonaires plus rapidement que vous qui fumez. Et si c'est le cancer, lui peut attraper le cancer plus rapidement que vous qui fumez. Alors, vous voyez le danger. L'innocent paye beaucoup plus que le coupable.
2: D'où la nécessité, alors, si le fumeur vient à côté de vous, de s'éloigner.
7: De s'éloigner ou de le dire, lui, de s'éloigner de vous.
2: Mais parce que quand on dit aujourd'hui aux gens, écoutez, il y a une loi qui interdit de fumer en public, on sait les réactions des uns et des autres, ce qui fait que parfois il y a assez d'altercations, même dans les moyens de transport, il y a pas mal de discussions entre usagers et les chauffeurs parfois.
7: Exactement, tout ça c'est à cause du laxisme de l'application de nos lois, c'est l'inapplication de nos lois, votées déjà par les élus du peuple, qui font que les gens font ce que bon leur semble. C'est ça. Si les lois sont appliquées telles qu'elles sont votées, eh bien, vous allez voir que personne ne va fumer dans une salle de cinéma. Vous allez voir que personne ne va fumer dans un dancing normalement. Vous allez voir que personne ne doit fumer dans un restaurant, comme dans le bus. Mais à cause de ce laxisme, du fait que les gens font ce que bon leur semble et personne n'est là pour les rappeler à l'ordre et pour les sanctionner à la hauteur de leur forfaiture, parce que moi je considère comme une forfaiture, les gens font ce que bon leur semble. Une fois de plus, je dis et j'insiste, le fumeur passif est plus exposé que le fumeur actif. Voyez-vous, c'est comme on dit dans le langage courant que vous qui n'avez pas pris de l'alcool, hein, vous parlez le langage de l'alcool.

0: alcoolique. C'est ridicule. C'est-à-dire celui qui ne fume. Et c'est pourquoi c'est vraiment dur et ça doit être au pied de la lettre.
1: Le tabac n'a que des effets, en tout cas, sur l'organisme de l'homme, mais certains, quand même, malgré tout, s'y livrent. Alors, si je pars à faire la définition de l'Organisation mondiale de la santé est un bien-être mental, psychologique, bien-être environnemental. Alors, quelqu'un qui se sent à l'aise en fumant, ce cas-là, est-ce que le tabac n'est pas intéressant quelque part?
0: D'abord, la santé, c'est un équilibre bio, psycho, social. Si, par exemple, vous avez la fièvre, vous êtes malade, la diarrhée, vous êtes malade, ça c'est bio. Vous avez à côté de vous, votre être, soit qui est gravement malade ou bien qui est décédé, évidemment, votre état psychologique n'est pas bien, vous êtes malade. Socialement, si ceux qui vous entourent ne vous aiment pas, ou vous dénigrent, ou vous critiquent, ou vous mettent à l'écart, socialement, vous êtes malade. Donc, il faut qu'il y ait un équilibre biologique, psychologique et social pour qu'on dise que vous êtes en bon état de santé. Ça, c'est vous dire que ce que l'OMS a émis comme définition est une très bonne définition. Maintenant, nous disons que la cigarette qui contient de la nicotine et qui contient du goudron n'est pas un aliment. Ça n'apporte aucun bien à l'organisme. Au contraire, ça le détruit. Oui, vous avez parlé de se sentir à l'aise. Oui, se sentir à l'aise ne signifie pas que vous êtes dans un état normal. Vous pouvez vous sentir à l'aise dans un état second. Et dans ce cas, vous êtes malade. Quelqu'un qui se drogue, il est dans un état second. Il peut agir qu'à aller commettre un crime. Mais ce n'est pas normal. Alors, il y en a, quand ils fument, ils se sentent bien, ils se sentent moins stressés, et c'est un phénomène de mode. Mais ce n'est pas nécessaire, ce n'est pas une nécessité, c'est un simple plaisir. Le plaisir, vous pouvez le laisser de côté. Alors, moi je dis une fois de plus, autant nous pouvons conseiller nos enfants de ne pas fumer la cigarette, mieux sera pour leur état psychologique, leur état mental et leur développement. Et plus loin, ça les éloignera de la tentation de toucher à la drogue et à l'alcool. C'est très difficile pour un jeune qui fume de la cigarette simple, c'est très difficile pour lui de ne pas être tenté de boire. Et c'est très difficile pour lui de ne pas être tenté de toucher à la drogue. La cigarette, c'est le petit frère de la drogue. Si tu touches à la cigarette, tu as du plaisir à ça, tu n'auras aucune difficulté de toucher à la drogue. Quand je parle de la drogue, je parle de la marijuana, je parle de la cocaïne. Pire, des choses de ce genre. Alors donc, une fois de plus, conseillons nos enfants de s'éloigner de la cigarette. Conseillons au gouvernement de durcir la rentrée de la cigarette dans notre pays. Et pour durcir la rentrée de la cigarette dans notre pays, il faut augmenter le prix de la cigarette qui fasse en sorte que nos enfants aient des difficultés pour acheter la cigarette. Ou bien celui qui veut donner l'argent à son fils d'aller acheter la cigarette, qu'il trouve d'abord qu'il a bien mangé et qu'il a la dépense pour toute la famille. La cigarette n'a aucun effet bénéfique, une fois de plus.
1: Docteur Benoussoufou Keïta, médecin des hôpitaux de Paris, ancien président de la commission santé à l'Assemblée nationale. Alors, la cigarette, apparemment, a des conséquences. En clair, quand on fume, quelles sont les conséquences de la consommation du tabac sur l'organisme?
0: Conséquence première, quand vous fumez, vous avez toutes les chances de noircir votre dentition. C'est la fumée, c'est la chaleur. Vous noircissez votre dentition. La fumée que vous inhalez va affecter votre bronche, la trachée artérielle. Vous pouvez avoir des bronchites. Il va aller dans les alvéoles Et à ce niveau, il va diminuer votre capacité respiratoire pour parler plus facilement, que tout le monde comprenne. Celui qui fume la cigarette a plus de facilité d'avoir le cancer du poumon. Celui qui fume la cigarette est plus exposé à avoir le cancer de la gencive. Celui qui fume la cigarette a plus de facilité d'avoir de la bronchite. Donc, autant nous pouvons éviter de fumer, mieux sera, parce que nous ne courrons pas dans ce cadre-là d'avoir un cancer du poumon, qui est pratiquement la maladie la plus grave du poumon.
1: Et donc, tous les fumiers sont exposés par rapport à ces différentes conséquences dont vous faites cas, parce que comme je l'ai dit en début d'émission, aujourd'hui, des jeunes, des femmes, des personnes âgées plus consomment le tabac. Est-ce que ce sont les mêmes effets?
0: Oui, ça contient les mêmes produits, c'est la nicotine et c'est le goudron. Et en plus, autant c'est raffiné, plus il y a des produits chimiques. Par exemple, une cigarette mentholée, cette menthe-là, cette saveur de fraîcheur que vous sentez, c'est des produits chimiques. Donc, en plus de ces produits chimiques, vous avez du goudron et vous avez de la nicotine. Aucun de ces produits n'est bon ni pour le cerveau, ni pour le poumon. Alors, pourquoi fumer? Pourquoi alors se droguer? C'est aussi simple que ça. C'est un plaisir, ça devient un vice. Alors, pas du moins que c'est un vice, il faut essayer de le combattre et le maximum possible d'éviter que la jeunesse ne s'adonne à cela.
1: Docteur Ben Youssouf, si je vous ai bien suivi, entre autres conséquences, le tabac noircit les dents, ça entraîne les bronchites, la diminution de la capacité respiratoire. Et un constat aussi.
0: Le cancer.
1: Le cancer. Un constat aussi amer, c'est que certaines femmes en état de famille aussi consomment pour être à l'aise, réduire le stress, en tout cas se sentir bien.
0: Oui, une femme qui fume de la cigarette et qui est en état a plus de chances d'intoxiquer son fœtus. C'est-à-dire, quand vous fumez, évidemment, votre capacité respiratoire diminue, le sang n'est pas bien oxygéné, et ça signifie que le sang qui va dans le placenta et qui va servir à nourrir le corps de votre fœtus à travers le corps ombilical ne va pas de bonne qualité. Ça peut provoquer le retard de la croissance du bébé. Ça peut provoquer le retard de la croissance de ce fœtus. Ça peut l'affecter neurologiquement. Et finalement, si vous avez une personne qui fume beaucoup, une grosse fumeuse, ça peut même jusqu'à aller vous provoquer de l'avortement. Bref, ça n'a pas d'effet bénéfique sur le fœtus. Donc, autant une femme en grossesse peut éviter de fumer, peut éviter même de boire l'alcool, mieux sera pour le fœtus.
1: Alors, aujourd'hui, vous demandez à ce qu'on conseille les uns et les autres, docteur Ben Youssouf, mais nous constatons que la communication par rapport au danger du tabac, la sensibilisation manquait chaque 30e mai quand on célèbre la journée mondiale de lutte contre justement le tabagisme, mais on a l'impression que cette journée passe le plus souvent inaperçue, parce que si ce n'est que des déclarations des autorités, on ne fait pas grand-chose dans notre pays pour alerter, pour informer les citoyens sur les dangers du tabac.
0: Non, ça c'est une irresponsabilité de l'État, parce que les générations se succèdent et il faut transmettre aux générations montantes les qualités et les défauts de ceux qui ont vécu. C'est ça qu'on appelle l'enseignement. Il faut transmettre le savoir. Nous devons dire aux nouvelles générations que la cigarette n'est pas bonne, le tabac n'est pas bon. La drogue n'est pas bonne. L'alcool n'est pas bon. Pourquoi ? Parce que ça ne constitue pas d'aliments nécessaires pour la croissance de l'organisme. Et au contraire, ça affecte le développement harmonieux du corps dans tout le sens, c'est-à-dire biopsychosocial. Ceci étant, déjà, il faut non seulement dans les écoles faire des sensibilisations pour montrer aux jeunes que la cigarette n'est pas bonne. En faisant quoi ? Les images même de personnes, les images choquantes qu'on met sur les boîtes de cigarettes doivent être là pour décourager nos enfants à toucher à la cigarette. Imaginez-vous, quand on présente une boîte de cigarettes avec la photo d'une personne dont on ne verra pas le visage, mais un cancer de la gencive, hein, qui est très vilain, ok, on voit un monsieur très vilain avec sa bouche déformée, ça décourage nos enfants à toucher à la cigarette. Quand ton élève le prix de la cigarette, c'est-à-dire que le cigarette soit cher, ça décourage nos enfants à toucher à la cigarette. Et on doit continuer de les sensibiliser, non seulement dans les écoles, mais à travers les médias. Il faut faire un battage. On ne doit pas baisser les bras. Parce que chaque jour que Dieu fait, nous avons des Guinéens qui viennent au monde. On a plus de Guinéens qui naissent que de Guinéens qui meurent. Et ceux qui naissent sont des fumeurs potentiels. S'ils ne sont pas éduqués, s'ils ne sont pas informés, ils vont suivre la voie des fumeurs. L'État donc ne doit pas baisser les bras. Et chaque 30e mai, il doit avoir un battage médiatique, il doit avoir des informations, et on doit faire en sorte que la flamme de l'information pour lutter contre le tabagisme ne s'éteigne jamais.
1: Honorable Dr Benus Faketa, médecin des hôpitaux de Paris, ancien président de la commission santé de l'Assemblée, avec nous sur Soleil FM. Alors, docteur, le tabac est dangereux pour la santé. Vous avez cité beaucoup de conséquences. Maintenant, pour ceux-là qui sont dépendants, qui veulent abandonner, est-ce que c'est possible? Si oui, comment faire?
0: Très bien. C'est possible. Et comment faire? C'est décrescendo. Parce que quand vous avez fumé longtemps, il y a une certaine accoutumance. Le but en blanc, comme ça, vous ne pouvez pas arrêter. Comment vous allez faire? Vous achetez un paquet de cigarettes. Si vous voulez drastiquement aller, prenez le paquet de cigarettes et détruisez vous-même le paquet de cigarettes d'entrée de jeu. C'est un premier choc que vous avez. Vous allez enlever l'argent de votre poche, vous allez acheter un paquet de cigarettes et à peine vous l'avez acheté, vous n'avez même pas ouvert, vous le détruisez. Déjà, vous avez fait un travail psychologique sur vous. Mais pour ceux qui ne peuvent pas faire cela, alors si vous voulez faire la désintoxication avec la cigarette, vous commencez ainsi. Pour celui qui a l'habitude de fumer 20 mèches par jour, le premier jour, évidemment, il fume 20 mèches. Le deuxième jour, il vient à 18 mèches. Le troisième jour, il vient à 16. Le quatrième jour, il va ainsi décrescendo, jusqu'à avoir une cigarette qu'il va fumer le dernier jour. Et s'il veut continuer deux autres jours en fumant une cigarette, il abandonne. C'est décrescendo. Je ne sais pas me faire bien comprendre. Vous ne pouvez pas le but en blanc comme ça.
1: Progressif, on ne peut pas d'un coup s'en débarrasser. Donc voilà. On va aller petit à petit.
0: Exactement.
1: Voilà, diminuer petit à petit le nombre.
0: Voilà.
1: C'est facile de dire, mais est-ce que c'est facile d'appliquer ça?
0: Il faut la volonté. C'est pour cette raison que j'ai dit, si vous voulez vraiment être un brave homme ou une brave dame, et vous voulez vraiment, vous avez une mauvaise expérience où vous avez été tellement conscientisé du danger de la cigarette, vous êtes en état de famille. Et vous savez que votre futur bébé que vous allez adorer va courir des risques. Allez, et vous êtes fumeuse, mesdames, courez aller acheter un paquet de cigarettes, détruisez-le immédiatement et ne le touchez plus. Si vous n'êtes pas cela, vous voulez abandonner, aller de manière progressive en diminuant le nombre de mèches de cigarettes que vous fumez par jour. Une fois de plus, vous fumez, si vous avez l'habitude de fumer 10 mèches par jour, premier jour que vous avez décidé de vous désintoxiquer, ce premier jour, fumez 10 mèches. Le lendemain, fumez 9 mèches ou 8 mèches. Allez-y, décrescendo, jusqu'à ce que vous arrivez à une mèche et vous abandonnez.
1: On a entendu parler d'une autre forme de cigarette. Est-ce que cette forme de cigarette électronique, je crois bien...
0: Chicha.
1: Est-ce que ça aussi, quelque part, ça n'a pas d'effet sur l'organisme? Puisque, encore une fois, on va beau parler, mais les gens s'y adonnent. Voilà, ils trouvent assez de plaisir, même en dépensant assez d'argent.
0: Il y a la pipe électronique et il y a la chicha. Parce que tous font sortir des vapeurs. Ce qui est différent de la fumée. C'est des vapeurs qu'on émet. C'est pas la fumée. Que ce soit électronique ou que ce soit la chicha, ça a toujours des effets négatifs. Parce que c'est des produits chimiques qui sont transformés. Ou des produits électroniques qui sont transformés. Et ça a un effet non seulement sur votre bouche, mais ça a un effet sur votre voie respiratoire. Évidemment, la cigarette électronique va vous donner la sensation comme si vous fumez, alors qu'en réalité vous ne fumez pas. Mais vous courez un risque, parce que ce n'est pas normal.
1: Donc elle aussi, elle a des conséquences.
0: Elle a des conséquences. Elle a des conséquences.
1: Le tabac est dangereux pour la santé, docteur Ben Youssef. Est-ce que quelqu'un qui fume régulièrement, son espérance de vie se trouve réduite ou bien il n'y a pas d'effet?
0: Oui, quelqu'un qui fume régulièrement, son espérance de vie va être réduite. Si vous prenez deux jumeaux, ils sont nés pratiquement à quelques secondes de différence entre eux, ou à la même minute, ou deux minutes de différence. Ils grandissent. L'un est fumeur, l'autre n'est pas fumeur. Celui qui est fumeur a plus de chances de développer des maladies et de mourir avant celui qui ne fume pas. C'est aussi simple que ça. Donc, fumer porte atteinte à votre santé. C'est ce que je peux vous dire. Celui qui ne fume pas a toutes les chances de ne pas développer des maladies pulmonaires. Celui qui fume a toutes les chances, par contre, de développer les maladies pulmonaires, aller jusqu'au cancer du poumon.
1: Vous avez parlé tout à l'heure d'effets, par exemple de la femme en état de famille sur son enfant. C'est pas plaisir que beaucoup se livrent à la consommation du tabac. Est-ce que le fait que, par exemple, papa, chaque fumeur, maman, également consomme le tabac, cela finalement ne va pas se percuter sur le sang et tout de suite l'enfant qui va naître sera aussi dépendant sans le vouloir?
0: C'est pas exclu, parce que c'est la génétique, c'est un caractère. C'est pourquoi vous trouvez des enfants qui sont hargneux, parce que leur papa a été très hargneux ou leur maman a été hargneuse. Alors, vous trouvez des enfants qui s'adonnent à l'alcool, parce que leur papa ou leur maman a été alcoolique. C'est un gène, ce n'est pas héréditaire, mais tu peux être prédisposé à cela. Alors, si papa est fumeur, maman est fumeuse, l'enfant qu'ils vont avoir va être prédisposé. Il n'est pas obligatoirement qu'il va être fumeur, mais il est prédisposé. Vous comprenez? Parce que ce n'est pas une maladie héréditaire, mais ça donne la prédisposition à cela. C'est comme en médecine, quelqu'un qui est hypertendu, papa hypertendu, maman hypertendu, ont la possibilité d'avoir des enfants qui sont prédisposés à être hypertendus. Ce qui est différent de papa qui est diabétique, maman qui est diabétique, ça, ils vont avoir des enfants, en tout cas, quelques enfants qui sont diabétiques. Ça, c'est héréditaire. Donc, il faut voir la différence entre l'hérédité et la prédisposition. Dans ce cas spécifique dont nous parlons, papa fumeur, maman fumeuse, l'enfant est prédisposé donc à être fumeur. On ne sera pas surpris de voir cet enfant se donner à fumer et voire même allergique à la drogue.
1: Docteur Youssouf, vous l'avez dit, le tabac n'a que des conséquences vraiment néfastes sur l'organisme. On a parlé tout à l'heure de ceux-là qui ont le désir d'abandonner. Une fois qu'on abandonne le tabac, est-ce que l'organisme va retrouver son fonctionnement normal?
0: Très bien. Quand vous abandonnez, votre organe va retrouver le fonctionnement normal. Parce que vous ne vous intoxiquez plus. Alors, votre poumon va être clair, propre. Votre sang va être un bon sang. Okay? L'oxygène va bien circuler. Quand on prend votre taux d'oxygène, ce qu'on appelle le PSO2, la saturation d'oxygène, ça va être bien chez vous. Alors, si vous abandonnez, ce n'est pas difficile d'abandonner. Et si vous abandonnez, vous n'avez pas de contrainte de revenir. Et vous n'allez pas souffrir parce que vous avez abandonné de fumer. Alors, une fois de plus, essayez, pour ceux qui sont en train de fumer, d'abandonner la cigarette. Ils n'auront que des effets positifs, ils n'auront aucun effet négatif. Le fait de dire que quand je fume la cigarette, je me calme, c'est psychologique. Au contraire, quand vous fumez la cigarette, avec la nicotine, vous êtes excité. Dire quand je fume la cigarette, je deviens plus calme, moins agressif, c'est une illusion. La cigarette, c'est purement simplement un plaisir que vous avez parce que vous sortez la fumée de vos nez et de votre bouche, vous passez pour mondain, il y a une certaine haleine que vous dégagez peut-être pour la cigarette mentholée ou avec du parfum qui vous donne l'aspect d'être un occidental alors que vous êtes purement simplement un Africain qui n'a pas cette culture et vous voulez être un occidental. C'est ça. D'où est venue cette cigarette-là? C'est les propagandes, les publicités des Marlboro dans les temps-là. Okay? Avec les cow-boys, avec ça, ils ont fait tout un tantamar, tout un battage qui fait que nous, Africains, nous sommes aliénés. À vouloir les ressembler. Donc,

0: peut avoir des effets, je ne sais pas quel jugement vous en faites, mais est-ce qu'il n'y a pas de produits aussi que vous, médecins, vous donnez, par exemple, aux fumeurs pour leur permettre d'abandonner la cigarette?
1: Non, mais c'est une volonté, purement et simplement. On crée l'accoutumance à la cigarette. Ce n'est pas comme l'alcool. C'est dans l'alcool qu'on a la désintoxication. La cigarette, c'est une question de volonté. Si vous allez plus fumer deux paquets, alors, vous voulez abandonner, réduisez. On n'a pas besoin de vous donner des médicaments pour ça. Vous comprenez? Une fois de plus, comme je vous ai dit, pour celui qui veut abandonner, il faut qu'il ait la volonté. Avant quoi que ce soit, c'est la volonté d'abord. C'est la décision que vous prenez vous-même, en âme et conscience, pour dire, j'abandonne. Soit parce que je crains d'avoir le cancer du poumon plus tard, ou soit parce que j'ai vu un de mes parents mourir de cancer de poumon, ou avoir ses dents complètement noircies, peut-être avec un cancer de la bouche, ou bien l'haleine qu'il dégage, ça, c'est pas bon. Ou bien je vois mon frère qui fumait, qui a la bronchite, et je vois mon camarade qui fume la cigarette, qui ne peut plus courir correctement, et moi je commence à fumer, alors j'abandonne. Voilà, c'est une décision d'abord. Vous prenez la décision et le reste est facile. Il n'y a pas de médicament spécifique pour dire je prends, je ne fume plus. Il n'y en a pas.
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3: Voilà, c'est là que prend fin cette émission consacrée aujourd'hui au tabac et ses conséquences sur la santé. Et vous l'avez sans doute compris à travers les explications données par notre invité que le tabac est nuisible, il est dangereux, il a des effets néfastes sur l'organisme. Alors vous qui fumez, faites un effort pour abandonner la cigarette et vous qui n'avez pas encore commencé et dont l'envie est là, faites tout pour éviter d'y prendre goût. En tout cas, prenez soin de votre santé. Docteur Benoussef Keita, merci pour toutes les explications données. Chers auditeurs, merci également à vous de votre aimable attention. Restez avec nous sur Soleil FM.
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0: 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Il est 12h.
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2: Excellente écoute à toutes et à tous, madame, messieurs. Merci de votre fidélité. Bonjour et bienvenue dans cette édition d'information dont voici les principaux titres. Le président de la République, Mamadi Doumbouya, a nommé Aboubakar Sidiki Camara Idi Amin au poste d'ambassadeur extraordinaire et plénipotentiaire de la République de Guinée auprès de la République française. Il était jusque-là ministre de la Défense nationale. L'exportation des minerais à l'état brut a fait perdre la Guinée en termes de revenus. C'est l'explication donnée par l'économiste Kabagani. L'actualité africaine et internationale viendra également compléter ce journal. C'est tout pour les titres dans un instant le développement avec une mise en onde signée à Aboubakar Youla.
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2: Une fois encore, merci de nous préférer. Bonjour et bienvenue. En plus bref, le président de la République, Mamadi Doumbouya, a nommé mardi 2 juin Aboubakar Sidiki Camara et au poste d'ambassadeur extraordinaire et plénipotentiaire de la République de Guinée auprès de la République française. L'information a été rendue publique à travers un décret lu à la télévision nationale. Avant cette nomination, le nouvel ambassadeur occupait les fonctions de ministre de la Défense nationale. Dans un autre décret lu à la télévision nationale, le président a élevé 5 hauts cadres de l'administration au grade de chevalier de l'Ordre national du mérite de la République de Guinée. Cette distinction honorifique leur est décernée en reconnaissance des éminents et loyaux services rendus à la nation. Parmi les récipiendaires figurent Ahmed Sekou Koumbassa, ambassadeur et directeur du protocole d'État dont le parcours au service de la diplomatie et des institutions guinéennes a été salué par les plus hautes autorités. Le décret distingue également 4 cadres de la direction de l'information et de la communication de la présidence de la République. Il s'agit d'Oumar Mbari, directeur général, d'Aboubakar Koïta, chef de division, de Fatoumata Kourouma, chef de division, ainsi que d'Almami David Silla, chef de division. Je vous le disais dans les titres, l'exportation des minerais à l'état brut fait perdre la Guinée en termes de revenus. C'est l'explication donnée par l'économiste Kabagani. Pour lui, ce processus ne favorise pas la maximisation de la valeur ajoutée. On va l'écouter.
3: La transformation locale et la captation de la valeur ajoutée. Cela veut dire que si, comme on le fait aujourd'hui, nous allons déblayer de la terre, nous mettons dans des bêtes qui mettent sur des convoyeurs, qui embarquent, et puis c'est les wagons qui les envoient à l'état brut. Dans cette chaîne d'exploitation, il y a les étapes nécessaires qui ne sont pas réalisées chez nous. Okay? Cette chaîne des valeurs, le tout début de la chaîne, c'est en Guinée. Et cette première partie qui est l'extraction n'a pas assez de valeur ajoutée. La valeur ajoutée se trouve dans les autres étapes qui suivent. Et le combat actuel de CNRD est quand même salutaire dans ce domaine, où on se bat afin que la transformation se passe chez nous. Ça, c'est un combat de ramener les autres chaînes de valeur sur notre terrain, afin que la richesse générée puisse profiter à notre économie.
2: Cet économiste encourage tout de même la transformation sur place des ressources minières. On écoute Kabagiane au micro de Soleil FM.
3: Si je prends en termes d'illustration ici, dans mes notes, la bauxite guinéenne, c'est $40 la tonne. Si on est en produit fini, ça peut passer à $1,600 la tonne. Ce qui veut dire on extrait le minerai d'alumine, par exemple, la bauxite, on fait le refourneau pour les fondre, on transforme en plaque d'aluminium ou bien en alumine, déjà c'est suffisant, on a suffisamment de valeur. On passe de $40 la tonne à $1,600 quand même. Regardez l'écart. Et ça fait comme si on a multiplié la valeur par 40, juste en ajoutant ces processus. On peut prendre les revenus de ce secteur pour en faire d'autres formes de placement ou d'investissement au profit du pays. Donc ça peut être investi dans d'autres secteurs qu'on a envie de rehausser, par exemple le tourisme. Le tourisme peut être une grande porte de sortie pour la Guinée parce qu'on a un potentiel énorme. Donc on peut valoriser le secteur touristique.
2: Partie de notre quotidien, mais leur utilisation est à la fois un mal nécessaire. Ces outils numériques sont un lieu de distraction, d'apprentissage, mais surtout de propagation de fausses informations. Les réactions des utilisateurs, c'est dans cet élément de reportage. Mohamed Camara, rendu en studio par Mamadou Salou Touré.
4: Hawaou Diallo est élève en classe de terminale. Elle utilise souvent les réseaux sociaux dans le cadre de ses recherches scolaires.
5: C'est aujourd'hui que j'ai fait mon exposé, donc à travers des recherches, parce que je n'avais jamais vu le roman, je n'avais jamais lu et je ne connaissais même pas le personnage et même la personne qui a écrit l'œuvre. Donc à travers MetaHall, avec ChatGPT, donc les réseaux sociaux m'ont beaucoup aidé.
4: Malgré leurs avantages, les réseaux sociaux peuvent comporter des risques. Augustin Koulemou, étudiant, en sait quelque chose.
6: L'utilisation des réseaux sociaux a des risques majeurs. Quand on utilise négativement ces réseaux sociaux, nous sommes confrontés à la perte de vie privée, à la désinformation, à la baisse d'estime de soi. Certains sont tellement accros à ces réseaux sociaux qu'ils se couchent très tard la nuit.
4: Pour le président de l'association des blogueurs de Guinée, Ablogui, les réseaux sociaux sont un mal nécessaire. Barrow Condé.
7: Aujourd'hui, grâce aux réseaux sociaux, le monde est interconnecté. Mais au-delà, les réseaux sociaux en fait constituent un espace d'information. Les citoyens guinéens ont la possibilité de s'informer sur les réalités sociopolitiques du pays. Maintenant, en termes d'inconvénients, il y a en fait une utilisation détournée des outils numériques de manière générale. Ils peuvent donc avoir des conséquences sur la paix, la cohésion sociale et l'entente.
4: L'impact des réseaux sociaux se fait sentir de nos jours dans le quotidien des utilisateurs. Le président de l'Ablogui insiste sur leur utilisation responsable par notamment les jeunes.
2: Dans plusieurs quartiers de Conakry, de nombreuses femmes exercent de petits métiers pour subvenir aux besoins de leur famille. La mécanique, la menuiserie, la coiffure, la couture ou encore le commerce ambulant, ces activités représentent une importante source de revenus pour ces mères de famille. Dans leur philosophie, chaque jour est un nouveau combat pour la survie. Reportage signé Samuel Dembadjolamo.
8: Assurer la pitance familiale et l'éducation des enfants, ces femmes au foyer n'ont pas le choix. Mariam Baldé, mère de famille, exerce la menuiserie.
9: Dans tous les métiers, on peut rencontrer les difficultés. Les vis peuvent dérailler et blesser avec tout ça. Le regard des gens, parfois, si les gens passent comme ça, ils voient la femme travailler, faire ces arts de métier.
8: Ce maître menuisier estime que lorsqu'une femme exerce ce genre de métier, elle mérite d'être encouragée, argumente Mamadou Diamba.
10: Il y a plusieurs femmes qui ne veulent pas faire certains boulots qu'elles font ici. Donc, c'est pourquoi quand tu vois une femme qui travaille le travail des hommes, il faut l'encourager.
8: Mariam Baldé lance un appel aux femmes en les invitant à être actives sur le terrain et à apprendre des métiers générateurs de revenus.
9: Dans la vie, là, chacun a son choix. Mais quand même, ce que je peux leur dire, c'est de sortir, de ne pas rester à la maison. Seulement préparer et demander à chaque fois. Et une petite chose comme ça, il faut demander à ton mari. Il faut être parfois indépendant. Donc pour ça, il faut sortir.
8: Les petits métiers occupent une place importante dans la vie de nombreuses femmes. Il y en a qui s'en tirent à bon compte malgré les obstacles.
2: La sculpture guinéenne fait face aujourd'hui à la concurrence des œuvres importées. Dans plusieurs ateliers artisanaux, les sculpteurs dénoncent la baisse des ventes causée par l'arrivée de produits étrangers, souvent moins coûteux et plus sollicités par certains clients. Malgré cette situation, ces artistes continuent de valoriser leur savoir-faire et l'identité culturelle guinéenne à travers leurs créations. Mohamed Camara, Mamadouba.
11: Entouré de ses œuvres dans son atelier situé à Ratouma Bonfi, Yayaba vit de la sculpture, un métier qu'il a appris depuis plus de 15 ans. Si autrefois il trouvait son gagne-pain grâce à cette activité, aujourd'hui il se plaint de la concurrence des œuvres importées.
12: Aujourd'hui, nous les Guinéens, on préfère d'acheter un tableau où on trouve Rambo, mettre à la maison. Sinon, dans le norme, même si on dit le fait d'indépendance, un dessin de diable qu'on met dans les t-shirts. On a Samori Touré, on a Dina Salifou, on a Bakabiro Diallo, et Kisikaba Keta, qu'on pouvait mettre son image sur le t-shirt de l'indépendance. Là, c'est être fier de ce que tu es.
11: Pascal Guilao, également sculpteur, plaide pour la construction d'un centre artisanal regroupant toutes les sensibilités artistiques.
13: Je n'en veux pas les Guinéens parce que rien n'est structuré en matière d'art. Nous n'avons pas un centre artisanal où est installé tous les artistes. Et le gouvernement n'a qu'à regarder un peu pour créer une commune artisanale où toutes les sensibilités artistiques, sculpteurs, poteries, rotins, tout ceci-là se retrouve. Chacun pourra faire des innovations. Donc je demande au gouvernement de faire un effort.
11: L'école et l'apprentissage de la sculpture peuvent aller ensemble, estime Yayaba. Un message qu'il adresse à la jeunesse.
12: La jeunesse, l'école, c'est très important. Mais après l'école, ils n'ont qu'à venir apprendre le métier. Parce qu'après nous, il n'y a personne qui va faire de l'art. Parce que pour eux, c'est trop lent. Il n'y a pas de clients. Et le métier et l'étude, on apprend pour demain. Tu vas faire beaucoup de temps à l'école avant que tu finisses. L'État te prend, il ne te prend pas. Si tu as appris un métier, il peut ouvrir ton atelier. Après l'école, tu viens à l'atelier, tu apprends. Avant que tu finisses d'étudier, tu es maître.
11: Hors micro, certains expliquent que le manque de soutien et de promotion des œuvres locales complique davantage leur activité. Ils invitent les autorités et la population à consommer guinéen.
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2: L'actualité, c'est aussi hors de nos frontières. La République démocratique du Congo n'a pas recensé sa population depuis plus de 40 ans. Les autorités veulent combler ce vide avec un deuxième recensement général dont le coup d'envoi est prévu en juillet 2027, soit environ un an avant les élections générales de 2028. Les travaux préparatoires ont officiellement démarré cette semaine. C'est le début d'un chantier colossal. À Madagascar, ce mercredi 3 juin devait marquer le lancement officiel de la concertation nationale, cette vaste consultation visant à recueillir les attentes et propositions des citoyens dans tout le pays en vue de préparer un ou plusieurs projets de nouvelle constitution, mais ce lancement est repoussé à une date inconnue pour une deuxième fois en cause des désaccords persistants entre le gouvernement et le conseil œcuménique des églises chrétiennes sur l'organisation du processus qu'ils vont tenter de dépasser aujourd'hui à l'occasion d'une réunion prévue autour du président de la transition. En France, le gouvernement a annoncé ce mercredi 3 juin son intention de dissoudre deux nouveaux groupements, l'un d'ultra-droite, l'autre d'ultra-gauche. Le ministre de l'Intérieur, Laurent Nunez, a proposé au président de la République à l'occasion du Conseil des ministres la dissolution de deux groupements, le premier étant un groupement identitaire d'ultra-droite dénommé Patria Albige et l'autre un groupement d'ultra-gauche appelé Front de rue, a déclaré la porte-parole du gouvernement Maud Bréjean devant la presse à l'issue de la réunion à l'Élysée. Ce mercredi, pour finir, 3 juin, 13 personnes ont été arrêtées dans le nord de la Grèce dans le cadre d'une vaste enquête sur des détournements de millions d'euros de subventions agricoles de l'Union européenne, a annoncé la police grecque. Les arrestations ont eu lieu près des villes de Kozani et d'Agrinio et cette fraude a été estimée à plus de 2,5 millions d'euros, a précisé la police citée par l'agence France-Presse. Parmi les personnes interpellées figurent un responsable et un employé d'un centre régional de gestion des demandes de subventions agricoles. La semaine dernière, 39 personnes avaient déjà été arrêtées dans le cadre de cette enquête grecque et européenne. Le montant de la fraude en lien avec ces interpellations avait été évalué à 7,5 millions d'euros selon la police. Et voilà, c'est la fin de cette édition d'information mise en onde par Aboubacar Youla. À toutes et à tous, merci de l'avoir suivi. Ici à la présentation Marasim Vassila, on se dit au revoir.
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Il est 13h. 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

0: 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Il est 14h.
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0: 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Il est 15h.
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2: Merci de votre fidélité à Soleil FM 93.5 ainsi qu'au www.soleilfmguinée.net. Mesdames et messieurs, bonsoir et bienvenue dans ce flash. Une femme du nom de Tene Camara, enceinte de 8 mois, a trouvé la mort ce mercredi 3 juin après avoir été atteinte par une balle au niveau de l'épaule alors qu'elle se trouvait à l'intérieur de son domicile au quartier Antag SOS dans la commune de Tombolia. Selon les infos, selon les témoignages, le drame serait survenu à la suite d'une altercation impliquant des hommes en uniforme. La victime, commerçante de profession et mère de famille, se préparait à rejoindre son lieu de vente au marché de Madina lorsqu'une balle a traversé la porte de sa maison avant de l'atteindre mortellement. Les débats dans le dossier opposant le parquet spécial à l'ancien directeur général de l'Office guinéen de publicité, Mandjan Sidibé, ses co-accusés s'ouvriront le mercredi 10 juin prochain devant la chambre de jugement de la Cour de répression des infractions économiques et financières. Et selon les informations, l'ancien patron de l'EGP est poursuivi en compagnie de l'ex-directeur administratif et financier de l'institution, Aboubacar Sidiki Konaté, ainsi que Pepe Haba. Les trois prévenus sont mis en cause pour des faits de présumés de détournement des deniers publics portant sur un montant estimé à 118 milliards de francs guinéens. Sur le continent République démocratique du Congo, une partie de l'opposition appelle à une journée ville morte ce mercredi à Kinshasa, une initiative portée par la plateforme C64 qui regroupe plusieurs partis afin de s'opposer à toute modification de la constitution voulue par le pouvoir en place et qui pourrait permettre au président Tshisekedi de rester à la tête du pays après son deuxième mandat. Et cette journée ville morte est la première action de la C64 et elle est vue comme un test sur la capacité à mobiliser des opposants. Ailleurs dans le monde, les gardiens de la révolution, l'armée idéologique de la République islamique d'Iran, ont revendiqué ce mercredi 3 juin des frappes sur le Koweït menées en représailles à des attaques américaines contre un pétrolier iranien et une île. De son côté, le président américain Donald Trump a déclaré le même jour qu'il aimerait rencontrer Mojaba Khamenei, considérant dans une interview au site du New York Post que le guide suprême iranien était réellement impliqué dans les décisions de Téhéran. Ainsi s'achève ce bulletin d'information. Ainsi s'achève ce flash d'information. Aboubacar Youla a assuré la mise en œuvre ici à la présentation. Al-Hassan Kondé, à tous, merci de l'avoir suivi.
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0: Madame, Monsieur, bonsoir. Merci de votre fidélité à votre émission La République sur Sol FM 93.5. Dans ce numéro, nous nous intéressons aux juges et l'équilibre des contrats, autrement dit, le maintien donc de contrats ou encore la survie du contrat dans un premier temps. Le juge donc qui établit l'équilibre que les parties elles-mêmes avaient observé ou avaient même bouleversé, pardon, en procédant à l'amputation des clauses ou la neutralisation des déséquilibres constatés dans les contrats, bien entendu, d'adhésion. Et pour parler de cette thématique ou de ce thème, nous sommes dans cette émission avec Cabinet Camara, il est juriste. Monsieur Camara, bonsoir.
1: Oui, bonsoir.
0: Bienvenue dans cette émission. La technique est assurée par Ibrahim Khalil Mara. Ici à l'animation, Babanou Timbo Camara. On se retrouve dans un instant.
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0: Une fois encore, merci de nous écouter sur la 93.5 et sur le www.solfmguinée.net. Vous écoutez votre émission La République, c'est une émission qui vous parvient tous les vendredis quand il est 17h, la rediffusion les mercredis à partir de 15h. Aujourd'hui, nous nous intéressons donc aux juges et l'équilibre des contrats. Pour en parler, nous avons Cabinet Camara, il est juriste. Monsieur Camara, une fois encore, bonsoir. Avant de parler de ce thème, on voudrait un tout petit peu que vous nous disiez qui est Cabinet Camara, qui êtes-vous, qu'est-ce que vous faites de façon un peu simple.
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1: Merci, monsieur, merci de m'avoir invité sur votre plateau. Voilà, avant tout, je réponds au nom de Cabinet Camara. Je suis juriste, diplômé en droit des affaires de l'Université Générale Lansana Conté de Sampounia, Conakry. Titulaire d'un diplôme de Master 2 en droit des affaires. Voilà, mon intervention aujourd'hui sera axée sur le thème portant sur le juge et l'équilibre des contrats.
0: Bien, bien avant qu'on rentre un tout petit peu dans le vif du sujet, depuis vous êtes titulaire d'un Master 2, vous avez dit donc en droit des affaires, aujourd'hui qu'est-ce que vous faites? Est-ce que vous êtes en train de faire un stage ou comment, qu'est-ce que vous faites, en tout cas des activités professionnelles?
1: Oui, évidemment, bon, tout d'abord j'ai commencé par faire un stage au cabinet et j'ai été aussi à la cour d'appel au parquet général. J'ai fait quelques temps là-bas, je faisais le stage avec le procureur général. Et j'ai fait plusieurs cabinets de la capitale, évidemment. Actuellement, j'évolue dans les cabinets.
0: Alors, monsieur Camara, on s'intéresse aux juges et l'équilibre des contrats. Avant de rentrer en profondeur, quelle est l'importance d'un tel thème ou d'un tel sujet?
1: Voilà, merci beaucoup. Et l'importance de ces thèmes qui porte sur le juge et l'équilibre des contrats. Et vous n'êtes pas sans savoir que dans la pratique, beaucoup sont confrontés à des difficultés. Parfois, des difficultés d'exécution du contrat. Parce que après avoir conclu un contrat, voilà, les co-contractants sont ici tenus d'exécuter leurs obligations. Maintenant, il peut y avoir que vraiment l'un des co-contractants ici soit confronté à des difficultés d'exécution de ses obligations. Donc, qu'est-ce qu'il faut concrètement pour maintenir l'équilibre? Voilà, donc l'intervention sera ici basée sur ça.
0: Qu'est-ce qu'il faut?
1: Merci. Dans ces genres de situations, d'abord, je vais commencer par, avant tout débat au fond, donner quelques explications sur le thème. En bref, surtout, qu'est-ce qu'on entend par juge? Premièrement, le juge est ici un magistrat qui est nommé par décret du président de la République, qui rend ici la justice. Et quant à l'équilibre, c'est le fait de mettre les choses au même point d'égalité, surtout lorsqu'il s'agit des obligations des parties. Voilà, c'est de faire en sorte que l'obligation qui pèse sur l'une des parties soit ici, soit ici, égal à l'obligation qui pèse sur l'autre partie. Et qu'est-ce qu'on entend par contrat? Concrètement, en droit guinéen, nous avons, c'est selon l'article 1034 du Code civil guinéen, le contrat est un accord de volonté destiné à créer, modifier ou transmettre des obligations. Voilà. Et pour parler sur ce thème, j'ai divisé en trois grandes parties. Notamment, je vais ici d'abord parler sur comment, lorsque le contrat ici a été déséquilibré par le fait des parties, lorsque le contrat, après avoir conclu le contrat a été ici déséquilibré par le fait des parties elles-mêmes, comment le juge procède à la rééquilibration de ce contrat dans un premier temps. Ensuite, je vais ici intervenir sur lorsque le contrat a été, l'économie générale du contrat a été ici bouleversée par la survenance des circonstances extérieures du contrat. Comment ici le juge procède pour vraiment ramener l'équilibre dans la sphère contractuelle. Et enfin, nous allons ici aborder aussi comment le juge procède à la qualification des contrats ou ici interprète lorsque le sens du contrat n'est pas clair, lorsque les parties sont confrontées ici à des difficultés pour interpréter leur contrat.
0: Alors on va commencer donc par la première partie dont vous avez parlé tantôt. Allez-y, on va commencer par cette première partie donc pour aborder ce thème lié aux juges et des différentes obligations de contrat.
1: À ce niveau, j'avais dit à l'entame, la première partie porte sur la rééquilibration du contrat par le juge lorsque le contrat a été déséquilibré par les parties elles-mêmes. Quelles sont les possibilités offertes au juge? Nous avons, dans un premier temps, l'amputation des clauses dans le contrat. Et secondo, nous avons la neutralisation des déséquilibres significatifs qui se trouvent dans le contrat d'adhésion. Tout d'abord, l'amputation des clauses dans les contrats. Et vous n'êtes pas sans savoir que dans certains contrats, les parties peuvent tomber d'accord d'insérer ici certaines clauses, comme la clause léonine, comme la clause légionnaire, la clause abusive et la clause excessive. Donc, premièrement, nous avons la clause légionnaire. La lésion, qu'est-ce qu'on entend par lésion concrètement? La lésion, c'est la disproportion. C'est une disproportion qui existe entre les obligations des parties. Et quant à la lésion, il y a dans quel cadre la lésion peut être admise. Par exemple, nous avons premièrement le partage. Le partage peut ici être légionnaire lorsqu'un copartageant subit ici une lésion d'un quart en matière de partage. Et en matière de vente immobilière également, lorsque le vendeur ici subit une lésion de 7/12, conformément à l'article 1357 du Code civil guinéen. Donc, qu'est-ce qu'il faut concrètement dans ces genres de situations? Les parties ont la possibilité ici, ou la partie qui a subi cette lésion, de saisir le juge pour que ce dernier puisse ici écarter cette clause qui porte atteinte à son droit, ou pour que le juge procède ici à la rééquilibration des obligations qui se trouve dans le contrat. Et également, nous avons, concernant les incapables, l'incapacité par exemple, les incapables majeurs, les incapables mineurs, par exemple. Et en matière d'incapacité, le contrat conclu par un incapable peut ici être frappé de nullité lorsque, par exemple, il y a la lésion. Quand un incapable a été ici lésé par un contractant qui est capable, majeur, donc l'incapable a la possibilité ici de saisir le juge pour cause de lésion. Et celui-ci peut écarter ou peut ici procéder à la rééquilibration du contrat parce que ces gens-là n'ont pas l'esprit de discernement. Lorsque, par exemple, nous avons les contrats aussi en matière de responsabilité civile contractuelle. En matière de responsabilité civile contractuelle, les parties ont la possibilité de procéder à des exonérations. Par exemple, d'insérer dans leur contrat les clauses, certaines clauses comme clause pénale, clause élusive. Concrètement, clause pénale, c'est quoi? C'est lorsque les parties insèrent dans leur contrat qu'en cas d'inexécution du contrat, le paiement des dommages et intérêts à payer. Donc, lorsqu'une partie ici n'arrive pas à exécuter correctement son obligation ou ses obligations, disons, il sera tenu ici au paiement d'un dommage et intérêt. Et ce dommage et intérêt doit être librement fixé par les parties. Lorsque l'une des parties estime que ces dommages et intérêts qui ont été fixés à l'entame vraiment sont excessivement onéreuses ou dérisoires, cette partie peut ici saisir le juge afin que le juge puisse ici procéder à la diminution ou à l'augmentation des dommages et intérêts à payer. Nous avons aussi les clauses élusives dans ce contrat. Par exemple, c'est une clause par laquelle qui permet ici d'écarter toutes les responsabilités. Ces clauses sont réputées non écrites. Donc le juge sera appelé ici à écarter ces clauses. Et nous avons également, lorsqu'il s'agit de la neutralisation dans une seconde partie, lorsqu'il s'agit de la neutralisation des déséquilibres qui se trouvent dans certains contrats d'adhésion, comme par exemple le contrat de travail. Dans le contrat de travail, l'employeur ici peut insérer dans un contrat de travail certaines clauses qui portent atteinte aux droits de l'employé. Notamment, nous avons la clause de célibat, la clause de non-concurrence. Concrètement, la clause de célibat voudrait dire quoi? C'est que l'employé, au cours de l'exécution de ses obligations, l'employé, il est formellement interdit à l'employé de se marier. Donc, cette clause, le juge peut être appelé à écarter cette clause. Parce que ces arts de contrat, les contrats d'adhésion, généralement, c'est la partie économiquement forte qui établit ici, qui préétablit les modalités d'exécution, les clauses qui sont insérées dans le contrat unilatéralement. L'autre partie qui est en situation de faiblesse vient adhérer dans ces arts de contrat. Donc, généralement, la partie économiquement faible est ici confrontée à certains problèmes au cours de l'exécution de ses obligations. Donc, cette dernière a la possibilité ici de saisir le juge afin que le juge puisse ici écarter ces clauses qui portent atteinte à ses droits. Et après avoir abordé les deux premières parties, nous avons également ce qu'on appelle la qualification ou l'interprétation du contrat par le juge. Concrètement, seul le juge est habilité ici à interpréter un contrat. Il peut y arriver que les parties ici concluent un contrat et que le contrat soit ici ambigu, le contrat soit équivoque ou le contrat peut être obscur, qui peut faire que les parties soient en difficulté pour connaître effectivement le sens de leur contrat. Qu'est-ce que le contrat veut dire? Qu'est-ce que ce contrat veut dire concrètement? Donc, lorsque ces parties sont confrontées à ces arts de situation, la loi donne la possibilité aux parties de saisir le juge afin que ces derniers puissent ici procéder à l'interprétation ou à la qualification de ce contrat. Donc, la loi met à la disposition du juge des instruments nécessaires pour pouvoir interpréter un contrat. Nous avons, premièrement, l'interprétation dite subjective. Et secondo, nous avons l'interprétation dite objective. Quant à l'interprétation dite subjective, donc le juge se réfère ici à la commune intention des parties. Et le juge se base sur le contenu même du contrat pour ici donner un sens au contrat, pour dire voilà ce que le contrat veut dire. Et la décision du juge sera opposable aux parties. Les parties sont tenues d'accepter parce que celui-ci connaît le droit. Et quant à l'interprétation dite objective, le juge se réfère ici à l'équité, la bonne foi ou l'usage des parties pour ici interpréter, pour donner un sens au contrat. Dans cette partie, le juge se réfère à un élément extérieur au contrat pour donner un sens au contrat. Il montre aux parties, voilà ce que le contrat veut dire. C'est ça le sens réel de votre contrat. Et la décision du juge sera ici opposable aux parties. Maintenant, enfin, nous avons ce qu'on appelle, le juge a ici créé certaines obligations et il a rattaché ces obligations au contrat. Notamment, nous avons l'obligation de sécurité et l'obligation de conseil. Quant à l'obligation de sécurité, le juge a créé, c'est la jurisprudence qui a créé cette obligation et l'a rattachée à l'obligation au contrat de transport, par exemple. Le transporteur a l'obligation de sécurité ici. Le transporteur, entre le transporteur et le passager, le transporteur a l'obligation d'envoyer le passager à destination sain et sauf. À défaut, le transporteur ici engage sa responsabilité contractuelle. Il ne peut s'exonérer qu'en rapportant le cas, le fait d'un cas de force majeure.
0: Bien, donc je rappelle que vous êtes dans votre émission La République sur Sol FM 93.5 et nous sommes avec Cabinet Camara. Il est juriste titulaire d'un Master 2 en droit des affaires avec lui. Donc nous abordons tout à l'heure, vous parliez on était au niveau du juge, des obligations qui sont rattachées au contrat et puis vous étiez en train de donner cet exemple, c'est-à-dire ce contrat qui lie par exemple un conducteur au passager.
1: Oui, voilà, comme je le disais à l'entame, lorsque le juge a créé ses obligations, le juge a rattaché ses obligations au contrat. Notamment, nous avons parlé de contrat de transport, l'obligation qui pèse sur le transporteur de prendre le passager d'un point A à un point B, sain et sauf. Et lorsque quelque chose arrive au passager, le transporteur est responsable. Donc, il ne peut s'exonérer qu'en rapportant le fait d'un cas de force majeure. Et secondo, nous avons l'obligation de conseil qui est ici insérée dans les contrats de vente. Par exemple, lorsqu'un contractant, entre un vendeur et un acheteur, le vendeur est ici professionnel, un vendeur professionnel, bien sûr, et un acheteur. L'acheteur est ici un non-professionnel, généralement. Donc, le vendeur a l'obligation ici de donner des conseils à l'acheteur par rapport à l'utilisation de l'objet acheté. Et lorsque le vendeur manque à cette obligation, il engage sa responsabilité contractuelle. Et il faut rappeler aussi à ce niveau qu'avant la réforme des droits français en 2016, parce que le droit français, le droit guinéen a l'image du droit français, avant la réforme, l'imprévision qui a été insérée dans le Code civil guinéen en 2019 n'existait pas en réalité. Et avant, le contrat était perçu comme le domaine réservé aux parties. Le contrat était perçu avant comme la loi des parties. Le contrat s'imposait aux parties comme la loi s'impose à nous. Donc, ni le juge, ni le législateur n'y était pas invité. Donc, l'arrêt historique Canal de Crampon, rendu par la Cour de cassation française en 1896, affirmait que, quoi que puisse être la décision du juge, le juge ne peut en aucun cas modifier un contrat légalement formé. À l'époque, le juge ne pouvait pas ici s'ingérer dans le contrat. Le contrat était la loi des parties. On disait avant, ce que la volonté...
0: Mais qu'est-ce que cela voudrait dire que c'est entre les différentes parties?
1: Voilà, concrètement, quand les parties concluent un contrat avant, concluaient un contrat avant, donc le contrat là s'imposait aux parties. Et le juge ne pouvait pas modifier ce contrat, même si on saisissait le juge était obligé de respecter ce que les parties ont conclu entre eux. Donc le juge, ce n'était pas l'affaire du juge, c'était l'affaire des parties. Et on a vu avec la réforme de 2016, le droit français, le droit des contrats, avec l'arrivée de l'imprévision, ils ont ici inséré l'imprévision dans le code civil. Et nous aussi, avec l'adoption du nouvel code civil en 2019, le législateur guinéen s'est référé à son homologue, législateur français, pour insérer cette imprévision dans le code civil guinéen, conformément à l'article 1092 et suivant du code civil guinéen. Donc, avec l'imprévision, nous avons constaté que lorsque les parties concluent un contrat, avant d'ailleurs même l'imprévision, certains pays africains, le droit, par exemple en Guinée, on avait recours à certaines clauses comme clause d'adaptation ou d'échelle mobile, qui permettait ici d'atténuer la rigueur dégagée par l'arrêt canal de Crapon. Nous avons également, lorsque à l'époque les parties concluaient un contrat, lorsqu'une circonstance survenait à bouleverser l'économie générale du contrat, donc le contrat, comme vous l'entendez, bien sûr, l'adaptation ou d'échelle mobile, au fil du temps, le contenu, l'économie du contrat, quand un événement extérieur bouleversait l'économie, donc le contrat, le contenu du contrat était adapté à la nouvelle réalité automatiquement à travers cette clause. Mais avec la réforme du droit des contrats, nous avons vu que l'imprévision a été insérée par le législateur guinéen. Concrètement, qu'est-ce que ça veut dire, l'imprévision? D'abord, lorsque les parties concluent ici un contrat, les parties sont tenues d'exécuter leur contrat. Concrètement, lorsqu'une partie est en difficulté d'exécution de ses obligations ou exécute tardivement du fait d'une circonstance extérieure au contrat, cette partie peut ici demander à l'autre partie, à son co-contractant, de renégocier le contrat, d'adapter le contrat à la réalité, de renégocier le contrat ou de résilier le contrat. Et lorsque cette partie refuse, la partie qui a subi des dommages peut ici saisir le juge afin que ce dernier puisse intervenir. La loi a mis à la disposition du juge des moyens pour ici pallier à face à cette difficulté. Donc le juge peut ici appeler les parties à une renégociation, ou le juge peut ici résilier, procéder à la résiliation du contrat, modifier le contenu du contrat, adapter le contenu du contrat à la réalité, donc faire face aux parties. Le juge peut également mettre fin au contrat conformément à l'article 1092 du Code civil en son dernier alinéa. Ce qui veut dire concrètement, même certains doctrinaires actuellement disent que le juge, en réalité, que le juge est une troisième partie au contrat. Normalement, on n'a que deux parties au contrat. Mais bon, on a vu avec la réforme du droit des contrats, l'ingérence du juge dans la sphère contractuelle, qui est quand même vraiment un acte salutaire pour moi, parce que les parties ne connaissent pas l'ampleur, eux ne sont pas professionnels de droit. Donc chaque partie ici, en cas de difficulté, cherche à ici renégocier ou vraiment maintenir le contrat en sa faveur pour éviter tout cela. Pour qu'il y ait vraiment de l'équilibre dans le contrat, il faut l'intervention du juge.
0: Monsieur Camara, qu'en est-il alors, par exemple, quelqu'un qui travaille au sein d'une entreprise privée, qui travaille au sein d'une société, alors par rapport à ce contrat-là, est-ce qu'il faut faire appel donc à ce juge ou comment est-ce que ça va aller jusqu'à ce que l'affaire arrive au niveau du juge?
1: Voilà, merci. Il s'agit d'une question du contrat de travail à ce niveau. Ce que je disais à l'entame, en ce qui concerne l'équilibre du contrat par le juge, là-bas, on peut, bien sûr, on peut conclure un contrat de travail à l'absence du juge. On peut exécuter sans faire appel au juge. C'est quand le problème se pose, on saisit maintenant le juge pour vraiment, pour que ce dernier puisse ici intervenir pour maintenir de l'équilibre. Quant à l'intervention du juge dans le contrat de travail, c'est lorsqu'il existe, premièrement, des clauses qui portent atteinte aux droits d'une partie, surtout la partie économiquement faible, l'employé, parce que qui vient ici négocier avec son employeur, il n'a pas ici pris part à la mise en place de ces clauses, il n'a même pas la liberté de discuter ces clauses. Donc, forcément, l'employeur ici va ici insérer des clauses en sa faveur. Donc, pour éviter tout ça, l'employeur a la possibilité de saisir le juge et le juge va ici soit modifier ses clauses lorsque le juge estime que ces clauses vraiment portent atteinte gravement aux droits de l'employé. Le juge peut ici modifier ces clauses ou même écarter ces clauses lorsqu'il s'agit de clauses par exemple de célibat et tant d'autres clauses.
0: Le juge et l'équilibre des contrats, qu'est-ce que vous constatez vous déjà sur le terrain, parce que là nous sommes en Guinée, est-ce que vous avez un constat à faire à ce niveau?
1: Voilà, merci. Et à ce niveau je peux dire malgré le système la défaillance un peu du système judiciaire mais il y a quand même des magistrats courageux qui interviennent vraiment pour l'équilibre du contrat. Parce que même tout dernièrement, le tribunal de travail de Conakry a ici condamné, a procédé à la condamnation des employeurs. Les employés avaient peur de saisir la justice en cas de problème pour, comment dirais-je, pour ne pas perdre.
0: Pour ne pas être souvent renvoyé.
1: Évidemment. Mais aujourd'hui, avec le courage des jeunes magistrats, on voit aujourd'hui la condamnation ferme de ces employeurs qui abusaient de leurs employés. Évidemment, dans la pratique, aujourd'hui, ça se fait. Donc, c'est un acte salutaire pour moi.
0: Est-ce que, parce que vous avez travaillé dans des cabinets, vous vous êtes un tout petit peu retrouvé dans les cours, donc des tribunaux, est-ce que vous avez pu avoir un constat des dossiers de ce genre où on parlait d'équilibre de contrat, qui ne soit pas seulement, parce que vous avez cité tout à l'heure le tribunal du commerce, le tribunal du travail, mais est-ce que vous avez pu voir ou travailler sur des dossiers dans ce sens?
1: Ah oui, bon. Évidemment, j'ai eu à travailler sur certains dossiers qui confrontaient l'employé et l'employeur. Évidemment, j'ai géré ces dossiers. Il s'agit d'une...
0: Peut-être c'est pas pour donner les noms des personnes, mais par exemple, le dossier, ça parlait de quoi? Le sujet, c'était quoi exactement? C'était quoi le problème? Pas dévoiler l'identité des personnes, mais le dossier portait sur quoi? C'était quoi l'affaire?
1: Ok, merci beaucoup. Et le dossier, concrètement, le dossier portait sur, c'était vraiment un gardien. J'ai eu à gérer un dossier où un gardien et surveillait un domaine à Taouya. Maintenant, le gardien a été ici. Il a géré le domaine jusqu'à 6 mois. Il n'a pas été payé. Et un beau jour, la dame, la propriétrice du domaine, a envoyé quelqu'un parce que la dame était en déplacement. Elle a envoyé quelqu'un pour ici récupérer La clé passée, la dame avait construit ici un bâtiment, une annexe sur le domaine, là où le monsieur passait la nuit. Maintenant, un beau jour, un homme est venu récupérer la clé en disant au monsieur de libérer les lieux. Pendant que c'était, la dame oubliait qu'il existait un contrat entre elle et le monsieur. Le monsieur qui était ici père de deux enfants, marié père de deux enfants. Donc un beau jour, on lui dit, on lui met dehors, on lui dit de quitter les lieux et puis qu'il y a eu des soustractions frauduleuses là-bas de ses biens. Donc, si elle a commencé à menacer le monsieur, que si le monsieur ne libère pas le lieu, elle va porter plainte contre le monsieur. Vu que le monsieur était, il avait peur de la justice, il avait peur de la prison, le monsieur a expliqué ce cas à son frère, qui est un ami. Et j'ai dit à son frère de saisir mon cabinet, là où j'étais. Son frère également, son frère est allé nous voir. Il nous a confié le dossier. J'ai eu à joindre la dame. Je lui ai dit, madame, je lui ai demandé d'abord. Et elle s'est présentée et puis je me suis présenté à elle. Maintenant, je lui ai expliqué ce qui s'est passé entre elle et le monsieur. Maintenant, elle a commencé à trembler. J'ai dit, comme vous n'êtes pas là parce qu'elle était en déplacement, quand vous revenez, faites tout de venir me rencontrer au cabinet. Voilà, on va régler à l'amiable. Maintenant, elle est revenue, elle ne m'a pas trouvé au cabinet. On a saisi. D'abord, en première position, j'ai pris un huissier de justice. On a saisi l'inspection générale du travail. Quand on a saisi l'inspection générale du travail, l'inspecteur général du travail a appelé la dame. Et la dame, elle s'est présentée là-bas. De là-bas, maintenant, on a saisi le tribunal du travail. La dame a été condamnée au paiement non seulement des 6 mois, mais aussi à des dommages et intérêts. Bon, dans la pratique, les gens ont peur. Les gens qui sont parfois confrontés à ces problèmes, ils se disent, ah, la loi n'est pas ici appliquée à la rigueur. Vraiment, quand on part, l'autre, il a l'argent. Mais il ne faut pas regarder ça. Ayez le courage de saisir un professionnel, celui qui connaît le droit. Vous lui consultez, il vous donne des conseils afin que vous puissiez ici saisir la justice. La loi sera dit.
0: Bien, mais il y a d'autres aussi personnes, parce que là on parle de contrat, il y en a qui disent, écoute, il y a des endroits où il n'y a pas de contrat qui est à l'écrit, c'est à l'oral, donc qui pensent, certains qui pensent qu'ils peuvent faire des employés de ce qu'ils veulent, donc peut-être ils disent non, il n'y a rien entre nous, rien n'est écrit. Et aussi, comme vous l'avez dit, des employés qui ont souvent peur de perdre leur job, leur travail, parce que c'est très difficile de se trouver un travail. Alors, quel conseil pour ces employeurs et ces employés afin donc d'éviter tout ce problème-là?
1: Voilà, merci beaucoup pour cette question. Quant au contrat en matière de droit social ou en matière de droit de travail, lorsqu'il n'existe pas de contrat écrit, parce que vous n'êtes pas sans savoir que le contrat peut être non seulement verbal, mais aussi écrit. Lorsqu'il n'existe pas de contrat verbal ou écrit, c'est en faveur de l'employé. C'est en faveur de l'employé. Parce que lorsqu'il n'existe pas de contrat écrit, le juge peut ici requalifier le contrat. Si c'était un contrat, un CDD, le juge va ici se baser sur l'absence d'un contrat écrit pour requalifier le contrat en CDI. Donc, moi, je pense que ça, c'est en faveur de l'employé. Mais souvent, les gens ne comprennent pas. Certains pensent que lorsqu'il n'a pas qu'il n'existe pas de contrat, tu ne peux pas faire travailler quelqu'un. Et puis, tu lui dis un bonjour, il n'y a pas de contrat entre nous. Non, mais c'est impossible. Le droit est clair. Donc, si un employeur se prévaloir de ça pour dire qu'il n'y a pas de contrat entre nous, voilà, dites-lui que c'est en faveur de l'employé. Ça, c'est en faveur de l'employé. Quand vous partez à la justice, le juge, après avoir constaté qu'il existe bel et bien un contrat entre vous, le juge va ici requalifier ce contrat. S'il s'agissait d'un contrat à durée déterminée, le juge va ici requalifier ce contrat à durée indéterminée. Donc moi, je pense que ça, c'est en faveur de l'employé. Et les gens qui ont souvent peur de perdre le poste, et je pense que c'est pas comme ça on peut perdre un poste. Voilà. Si vous estimez que vraiment ce que vous faites, vraiment vous êtes sur la bonne voie, et puis vous estimez que vous avez raison, ayez le courage de saisir la justice. Même si le contrat sera rompu, mais vous allez quand même recevoir ce que vous devez recevoir. Là, parce que la justice va ici condamner. Lorsqu'il s'agit de la rupture, si la rupture est abusive, par exemple, le juge va évaluer le montant que vous allez percevoir, les dommages et intérêts durant, ou le juge va ici exiger le maintien de votre contrat. Et si vous voulez quitter, vous demandez le paiement des dommages et intérêts. Donc, moi, je pense que la loi est très claire là-dessus, conformément aux dispositions du code de travail.
0: Voilà, donc, cabinet Camara, juriste et notre invité dans votre émission, La République sur Sol FM 93.5. Nous arrivons presque à la fin de cette émission, La République. Alors, Monsieur Camara, quelle est votre conclusion par rapport au sujet que nous venons d'aborder?
1: Alors, merci beaucoup. Et pour conclure, je vais ici appeler à tout le monde, surtout les profanes de droit, de faire très attention, surtout en matière de contrat. En matière de contrat, c'est vraiment un thème méconnu par les gens. En longueur de journée, nous concluons ici des contrats sans le savoir. Mais bon, on peut être lésé et puis on dit « je donne pour moi à Dieu, je donne pour moi à Dieu » et puis voilà. Et lorsque, en tout cas, vous estimez que votre droit est violé en matière contractuelle, ayez le courage, d'abord, en première position, si vous avez peur de la justice, il y a les juristes dans les quartiers. Ayez le courage de consulter un juriste. Ayez le courage de consulter un juriste, de l'écouter. C'est les textes. Il prend les textes, le code civil guinéen, il lit, il vous interprète, il vous dit, voilà ce que la loi dit. Donc, si, en tout cas, vous voulez pousser devant, ayez le courage de saisir le juge. Ayez le courage de saisir le juge. Parce que, en Guinée, nous avons tendance à dire souvent, ah, y a pas, la loi n'est pas ici appliquée à la rigueur. Il n'y a pas de loi. Pourtant, aucun d'entre nous ne saisit ici la justice. Mais c'est devenu un slogan. Partout, il n'y a pas de loi. Oui, je peux dire, la justice parfois, c'est critiqué, mais elle est aussi de confronter, de voir réellement ce que les gens disent, est-ce que c'est vrai? Parce que moi, je pense que, étant dans les cabinets, étant évoluant dans la pratique, si tu n'es pas ici confronté à des faits, tu ne sauras pas que la loi est dit. Donc, le contrat est vraiment un thème qui est ici méconnu par les Guinéens. Et lorsque vous êtes confronté à des déséquilibres mis par les Guinéens, et lorsque vous êtes confronté à des déséquilibres contractuels,

0: instance extérieure. Donc, vous acceptez, vous vraiment modifiez le contrat en tenant compte des réalités actuelles. À défaut, saisissez le juge. Donc, ce dernier va ici intervenir et mettre au point, rééquilibrer vos obligations respectives.
1: Merci donc à vous, M. Camara, d'avoir répondu aux questions de l'émission La République.
0: Merci à vous également de m'avoir invité. Merci à vos auditeurs, je vous remercie.
1: Merci donc à Cabinet Camara qui était notre invité dans votre émission La République, l'émission juridique et judiciaire qui vous parvient tous les vendredis à partir de 17h, les mercredis la rediffusion à partir de 15h. C'est la fin de cette émission, madame, monsieur. La technique a été assurée par Ibrahim Khalil Mara. Ici à l'animation, Babanou Timbo Camara. Si tout va bien, on se retrouve la semaine prochaine.
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0: 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Il est 16h.
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2: Merci de votre fidélité à Soleil FM 93.5 ainsi qu'au 3W Soleil FM Guinée.net. Mesdames et messieurs, bonsoir et bienvenue dans ce flash. Une femme du nom de Tienin Camara, enceinte de 8 mois, a trouvé la mort ce mercredi 3 juin après avoir été atteinte d'une balle au niveau de l'épaule alors qu'elle se trouvait à l'intérieur de son domicile au quartier Antaga SOS dans la commune de Tombolia. Selon les témoignages, le drame serait survenu à la suite d'une altercation impliquée des hommes en uniforme. La victime, commerçante de profession de mère et mère de famille, se préparait à rejoindre son lieu de vente au marché de Madina lorsqu'une balle a traversé la porte de sa maison avant de l'atteindre mortellement. Les débats dans le dossier opposant le parquet spécial à l'ancien directeur général de l'Office guinéen de publicité, Mandian Sidibé, et ses co-accusés s'ouvriront le mercredi 10 juin prochain devant la chambre de jugement de la Cour de répression des infractions économiques et financières. Selon les informations, l'ancien patron de l'EGP est poursuivi en compagnie de l'ex-directeur administratif et financier de l'institution, Boubacar Sidiki Konaté, ainsi que Pepe Haba. Les trois prévenus sont mis en cause pour les faits présumés de détournement de deniers publics portant sur un montant estimé à 118 milliards de francs guinéens. Sur le continent démocratique du Congo, une partie de l'opposition appelle à une journée ville morte ce mercredi à Kinshasa, une initiative portée par la plateforme C64 qui regroupe plusieurs partis afin de s'opposer à toute modification de la constitution voulue par le pouvoir en place et qui pourrait permettre au président Tshisekedi de rester à la tête du pays après son deuxième mandat. Cette journée ville morte est la première action de la C64 et elle est vue comme un test sur la capacité à mobiliser des opposants. Ailleurs dans le monde, les gardiens de la révolution, l'armée idéologique de la République islamique d'Iran, ont revendiqué ce mercredi 3 juin des frappes sur le Koweït menées en représailles à des attaques américaines contre un pétrolier iranien et une île. De son côté, le président américain Donald Trump a déclaré le même jour qu'il aimerait rencontrer Mojaba Khamenei, et considérant dans une interview au site New York Post que le guide suprême iranien était réellement impliqué dans les décisions de Téhéran. Ainsi s'achève ce flash d'information à Bakarula assuré la mise en onde. Ici à la présentation, Hassan Kondé. À tous, merci de l'avoir suivi.
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0: 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Il est 17h.
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2: Bonsoir et bienvenue dans ce flash sur Soleil FM 93.5, le toit www.soleilfm.net. Rachid Ndiaye, ancien ministre de la communication sous l'ancien régime de Alpha Condé et personnalité marquante du paysage médiatique africain, est décédé ce mercredi 3 juin en France à la suite d'une maladie. Journaliste reconnu avant son entrée dans la sphère politique, Rachid Ndiaye a laissé une empreinte durable dans le monde des métier grâce à son professionnalisme, son expertise et sa vision de la communication. Dans une déclaration rendue publique ce mercredi 3 juin, le Bloc libéral a fermement dénoncé ce qu'il qualifie de violation systématique du code électoral. Le parti souligne que ces manquements attachent la crédibilité et la sérénité du double scrutin en cours. La dite déclaration a été lue par le président de la formation politique Omar Sano. Sur le continent, au Cameroun, le président Paul Biya a nommé mardi 2 juin par décret les membres du Conseil supérieur de la magistrature des reconductions de mandat pour l'essentiel des 14 membres titulaires que compte cette institution qui n'ont plus siégé depuis 6 ans. Ces nominations étaient attendues depuis un an au sein de cette instance essentielle au fonctionnement du pouvoir judiciaire. Ailleurs dans le monde, une manifestation violente organisée par l'extrême droite, déjà à l'origine de plusieurs vagues de meutes anti-immigration ces dernières années, s'est tenue hier mardi 2 juin au soir à Southampton dans le sud de l'Angleterre. À l'origine de la mobilisation, la mort d'un étudiant de 18 ans lors d'une intervention policière en décembre 2025. Depuis, l'affaire a pris une dimension politique, tandis que l'extrême droite a instrumentalisé la colère de la population. Le premier ministre britannique tente au contraire de calmer le jeu. Ainsi s'achève ce flash d'information. Bokarula a assuré la mise en onde. Ici à la présentation, Al-Hassan Kondé, à tous, merci de l'avoir suivi.
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1: 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Il est 18h.
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4: Merci de votre fidélité à Soleil FM, les titres de ce journal. Élections législatives et communales du 31 mai, le Parti Bloc libéral dénonce des irrégularités et demande la suspension des opérations de centralisation. Des cadres du parti étaient en conférence de presse ce mercredi au siège national du parti, ici même à Conakry. Une femme enceinte de 8 mois et mère de 6 enfants a trouvé la mort par balle ce mercredi en Anta, SOS, dans la commune de Tombolia. Nantene Kamara a reçu une balle alors qu'elle était dans sa concession. C'est suite à une altercation entre deux hommes en uniforme, selon des témoignages. L'affaire fait grand bruit à Labé. Le président de la coopérative des bouchers de la ville et plusieurs autres personnes placées en garde à vue, c'est après la vente d'une importante quantité de viande impropre à la consommation. Correspondance à suivre dans ce journal. C'est tout pour les titres.
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4: On ouvre ce journal par une page en noir. Rachid Ndiaye, ancien ministre de la communication d'Alpha Condé, a rendu l'âme ce mercredi à Paris, la capitale française. L'ancien ministre du régime Condé a été victime d'un AVC selon des sources notamment médiatiques. Rachid Ndiaye a été aussi conseiller spécial du président Alpha Condé. Il a collaboré avec Radio France Internationale, TV5 Monde et France 24. Dans une déclaration rendue publique ce mercredi, le Bloc libéral dénonce ce qu'elle qualifie de violation massive du code électoral et de la disparition de toute garantie de transparence lors du double scrutin législatif et communal du 31 mai 2026. Selon le BL, des irrégularités ont fait perdre à ces élections toute crédibilité. Je vous propose d'écouter Oumar Sano, il est président du Bloc libéral.
5: Les informations qui nous remontent de nombreuses préfectures, communes urbaines et communes rurales révèlent un schéma de violation systématique du code électoral dont l'ampleur est sans précédent dans l'histoire récente de notre nation. Les articles 89, 90, 91, 110 et 290 du code électoral établissent pourtant des garanties claires et impératives. Il consacre le principe selon lequel le dépouillement doit être effectué dans chaque bureau de vote immédiatement après la clôture du scrutin, sous le contrôle effectif des représentants des candidats et listes en compétition. Il impose l'établissement, la signature, l'affichage et la publicité des procès-verbaux avant toute opération de centralisation. Or, sur le terrain, ces garanties fondamentales sont quotidiennement bafouées dans de nombreuses localités. Les unes sont réticentes de centralisation sans aucun dépouillement préalable n'ait été effectué sur place.
4: Le Bloc libéral demande à l'organe en charge des élections et

0: centralisation avec des scores deux fois, trois fois, quatre fois supérieurs à mes scores ont devant eux zéro. Ils ont donc fait le test dans certaines circonscriptions pour savoir quelle est la tendance. Ils se sont dit, si les procès-verbaux sont fournis, on est foutu. Donc, ils ont gardé expressément les procès-verbaux par devant eux pour ne pas qu'il y ait de la transparence, pour ne pas que ces élections-là prouve réellement la GMD que le pouvoir actuel est illégitime.
1: La directrice générale des élections publiait les résultats provisoires de ces élections communales et législatives. À Antar, SOS, dans la commune de Tombolia, une femme enceinte de 8 mois et mère de 6 enfants a trouvé la mort par balle dans la matinée de ce mercredi. Selon les témoignages, tout serait parti d'une dispute entre deux hommes en uniforme. L'un a tiré une balle qui a atteint un ancien camarade qui était dans sa concession. Mariam Kondé est membre de la famille de la défunte. On écoute son témoignage.
2: Apparemment, il y avait deux militaires. L'autre était de force spéciale, qui était dans la voiture. Le gendarme était sur la moto. L'autre a coupé la route pour le motard. Il a demandé ses papiers. Il dit, ah, moi, je suis gendarme aussi. Il dit, mais je n'ai pas mes papiers ici. Je vous montre les photos. Il a monté les photos parce que moi, je n'étais pas encore sortie de là. C'est là, il a dit non. Il a commencé à crier parce qu'il était sourd. Donc, il a commencé à gifler le monsieur. Ils se sont pris. Il y a un motard qui est venu. Et puis, lui, le motard aussi voulait intervenir. Il s'est attaqué à ce dernier aussi. Et il a fait sortir l'arme. Il a commencé à tirer. Ma soeur était juste devant sa maison. Elle préparait parce qu'elle vend. Elle va à Madina. Elle vend les friperies à Madina. Elle dit à sa grande soeur qui était à côté, rentrons. Et puis qu'on les balle, rentrons. Donc elle est rentrée. C'est quand elle est rentrée dans sa maison, elle a fermé la porte. À peine la balle a traversé. Elle a pris à l'épaule. C'est sorti derrière. Donc, vu qu'elle a perdu beaucoup de sang, en étant enceinte de 8 mois, elle a succombé, malheureusement.
1: Les coupures intempestives du courant électrique se font sentir sur le quotidien des habitants de la commune de Matoutou. Plusieurs ménages sont sérieusement affectés. Cette intermittence de l'électricité perdure depuis plusieurs semaines dans plusieurs quartiers de cette commune de Conakry. Les citoyens tirent la sonnette d'alarme. Mohamed Camara, Mamadou Saliou Touré.
3: Mamadou Ba Touré, résident à Matoutou Marché, nous explique la situation actuelle de la desserte en électricité dans cette zone.
4: Nous sommes dans une période d'étiage, donc le courant vient momentanément la nuit, le matin à partir de 8h, 9h, le courant part et ça revient à partir de 16h, 17h. Ça c'est très fréquent récemment là, avant la grande pluie. Nous sommes maintenant habitués à l'électricité, on fait travailler l'ordinateur, les appareils électroniques là.
3: Selon cette femme au foyer, les coupures répétées du courant ont de nombreuses répercussions sur son quotidien. Hélène Bongono.
5: Nous, les femmes au foyer, là, on utilise beaucoup le courant pour nos préparations, pour mettre les sauces dans le congélateur. Et quand le courant part là, par exemple,

0: exemple, la semaine passée, j'étais obligée de prendre tout ce qui était dans mon congélateur, que je travaille juste avec le congélateur et les réchauds. Mais d'autres en ont beaucoup.
1: Mamoud Batouré plaide pour une solution durable à ce problème de délestage, notamment à travers le renforcement des capacités de production d'électricité par l'augmentation des infrastructures hydroélectriques et des centrales thermiques.
2: Le message que moi je lance aux autorités, c'est de trouver une solution. Pendant les périodes d'étiage, on a construit deux grands barrages, mais ça ne suffit pas. Donc les barrages doivent être accompagnés par les centrales thermiques. Ça va augmenter la capacité d'électricité. Si les centrales
1: dénoncent les conséquences du délestage et réclament des solutions,

0: c'est pour tout. Parce qu'à chaque fois, ils sont dans les contrôles, mais je vais les interpeller pour ça, pour éviter pire, quoi.
1: Aboubacar Sylla demande à ses citoyens de lui remonter tout problème dans son quartier.

0: avant qu'il ne soit trop tard. Il y a près de un mois, au moment où nous quittions les lieux, le chef de quartier de Kobaya Kinifi avait déjà remonté l'information et des mesures urgentes pour la réhabilitation du poteau électrique ont été prises.
1: Une importante quantité de viande jugée impropre à la consommation a été découverte hier dans la commune urbaine de Labi. Selon les informations, cette viande aurait été offerte par des ressortissants turcs à l'occasion de la fête de Tabaski. La dite viande aurait toutefois été conservée pendant une longue période dans une chambre froide de la place avant de se détériorer. Depuis Labi, le reportage grand format est signé de notre correspondant Mustapha Bachir Diallo.
2: La décision de mettre cette viande sur le marché aurait été prise par le président de la coopérative des bouchers de Labé en complicité avec d'autres acteurs du secteur. Alpha Moussa Diallo fait partie des bouchers opposés à cette vente.
3: Le matin, j'ai ordonné à mes enfants de se rendre à l'abattoir pour égorger mon bœuf. Arrivé, le vétérinaire leur a fait savoir qu'ils ne peuvent pas égorger la bête sur ordre de Boubacar Kanté, le président des bouchers. Quand j'ai appelé Kanté, il m'a dit qu'ils ont une viande conservée dans un frigo qui appartenait à LH Kokuma. Selon eux, c'est cette viande qui doit être revendue à la boucherie de l'abbé. Je lui ai répondu que je ne peux pas écouler cette viande impropre à la consommation.
2: Des accusations que rejette le président de la coopérative des bouchers de l'abbé, Boubacar Kanté.
4: Nous avons reçu de la viande et nous devrions revendre le kilogramme à 55 000 francs guinéens. J'ai appelé le vétérinaire qui a inspecté la viande et nous a ordonné de jeter toute la partie impropre à la consommation. Il nous a dit de revendre l'autre partie. Nous avons donc décidé de sursoir à égorger les bêtes pour écouler cette viande.
2: La chef cellule contrôle et normes de l'abbé annonce la saisie de la viande et l'interpellation des personnes impliquées à cette balde.
5: J'ai été alerté via un appel des agents de la brigade de recherche hier matin. Il s'agit selon eux d'une viande impropre à la consommation qui s'est retrouvée sur le marché. Quand je suis venu, j'ai vu la quantité saisie et j'ai fait appel au vétérinaire qui a confirmé finalement que la viande était impropre à la consommation. Ce mercredi, nous sommes en train de prendre toutes les dispositions pour incinérer la viande et préserver la vie des populations de l'abbé.
2: Les suspects sont en garde à vue dans les locaux de la brigade de recherche de l'abbé. Mustapha Bachir Diallo, l'abbé pour Soleil FM.
1: Madame, Monsieur, c'est la fin de ce journal. Merci de l'avoir écouté. Merci à Aboubacar Youla pour la conduite technique. Restez avec nous sur la 93.5 et sur le www.soleilfmguinée.net.
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Il est 19h. 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

0: 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Il est 20h.
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0: 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Il est 21h.
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3: Madame, messieurs, merci de renouveler votre attachement et fidélité à Soleil FM 93.5 www.soleilfmguinée.net. Les titres de l'édition. Quelques jours après la tenue du double scrutin législatif et communal le 31 mai dernier, le Parti Bloc Libéral monte au créneau. Selon le BL, l'élection des députés et des maires est dénudée de toute crédibilité en raison des irrégularités qui l'ont entachée. Son président Omar Sarno sera dans ce journal. Une vive altercation entre des hommes en tenue a coûté la vie ce mercredi à l'aube à une femme en état avancé de 8 mois et à son bébé. Selon les témoignages, la victime Tenen Camara a reçu une balle à l'épaule alors qu'elle se trouvait à l'intérieur de son domicile. Des nouvelles de notre continent et du reste du monde viendront compléter cette édition d'information conduite à la technique par Bala Moussa Koulibaly. Excellente écoute à tous.
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3: Une fois de plus, bonsoir. Page noire pour entamer ce journal. Rachid Ndiaye, ancien ministre de la communication d'Alpha Condé, est décédé ce mercredi 3 juin 2026 à Paris, la capitale française. L'ancien conseiller spécial du président Condé a été victime d'un AVC selon des sources notamment médiatiques. Diplômé de la Sorbonne et du Centre de formation des journalistes CFJ de Paris, Rachid Ndiaye a collaboré avec plusieurs grands médias internationaux, notamment Radio France Internationale, TV5 Monde et France 24. La route continue de faire des victimes dans la préfecture de Mamou. Après le drame survenu hier mardi à Dara, un district de la sous-préfecture de Timbo, un nouvel accident mortel s'est produit dans la même localité ce mercredi 3 juin dans l'après-midi. Selon des témoignages recueillis sur place, un véhicule de type pick-up en provenance de Daboula a fauché un jeune vacancier qui était assis au bord de la chaussée. La victime a rendu l'âme sur le coup. Cette recrudescence des accidents de la circulation commence à profondément inquiéter les habitants de la localité de Timbo. En moins de 48 heures, trois accidents graves ont été enregistrés dans la zone. Dans une déclaration rendue publique ce mercredi, le Bloc libéral dénonce qu'elle qualifie de violation massive du code électoral et la disparition de toute garantie de transparence lors du double scrutin législatif et communal du 31 mai 2026. Selon le BL, des irrégularités ont fait perdre à ces élections toute la crédibilité. Je vous propose d'écouter Omar Sarno, président du Bloc libéral.
4: Les informations qui nous remontent de nombreuses préfectures, communes urbaines et communes rurales révèlent un schéma de violation systématique du code électoral dont l'ampleur est sans précédent dans l'histoire récente de notre nation. Les articles 89, 90, 91, 110 et 290 du code électoral établissent pourtant des garanties claires et impératives. Il consacre le principe selon lequel le dépouillement doit être effectué dans chaque bureau de vote immédiatement après la clôture du scrutin, sous le contrôle effectif des représentants des candidats et listes en compétition. Il impose l'établissement, la signature, l'affichage et la publicité des procès-verbaux avant toute opération de centralisation. Or, sur le terrain, ces garanties fondamentales sont quotidiennement bafouées dans de nombreuses localités. Les unes sont retirés des bureaux de vote et transportés vers les chefs-lieux de préfecture ou d'autres centres de centralisation sans aucun dépouillement préalable n'ait été effectué sur place.
3: Le Bloc libéral demande à l'organe en charge des élections, notamment à la DGE et aux observateurs du processus électoral, de porter un regard sur les irrégularités signalées. Le parti formule aussi des recommandations. Écoute à nouveau Omar Sarno.
4: Nous attirons particulièrement l'attention de l'ONASUR, de la DGE, de la Cour suprême et des missions d'observation sur leurs responsabilités historiques dans la préservation de l'intégrité du vote populaire. Le silence face à ces violations serait interprété comme une caution donnée à des pratiques incompatibles avec des exigences minimales d'une élection démocratique. En conséquence, le Bloc libéral demande la suspension immédiate de toute opération de centralisation réalisée en violation des dispositions légales. La publication des directives contraignantes rappelant l'obligation de dépouiller les urnes dans chaque bureau de vote avant tout transfert. La remise immédiate des procès-verbaux aux représentants des candidats et des partis politiques. L'accès sans restriction aux faits de dépouillement, liste d'émargement et d'autres documents électoraux. La présence effective des représentants des compétiteurs à toutes les étapes du processus de centralisation. L'ouverture d'enquêtes indépendantes sur les violations signalées. La conservation sous scellé de l'ensemble des documents électoraux afin de permettre les vérifications et recours nécessaires.
3: Il faut ajouter que Dr Fayal Ansane Milimono, président d'honneur et candidat du BL sur la liste nationale, accuse les autorités d'être dans la dynamique de mise en place d'un parti État. Selon cet homme politique, l'absence des procès-verbaux dans certaines circonscriptions est faite à dessein. On l'écoute au micro de Amara Simbasila.
5: Le pouvoir est dans la dynamique de créer un parti État. Et pour cela, il ne faut donner l'occasion à personne de prouver une autre assise que celle du parti État en construction. Observez très bien là où quelques rares PV ont été donnés. Moi, j'observe les PV de la liste nationale. Mais vous êtes étonné de voir que vous prenez 20 PV au hasard. Les gens qui se retrouvent à la centralisation avec des scores deux fois, trois fois, quatre fois supérieurs à mes scores ont devant eux zéro. Ils ont donc fait le test dans certaines circonscriptions pour savoir quelle est la tendance. Ils se sont dit, si les procès-verbaux sont fournis, on est foutu. Donc, ils ont gardé expressément les procès-verbaux par devers eux pour ne pas qu'il y ait de la transparence, pour ne pas que ces élections-là prouvent réellement la GMD que le pouvoir actuel est illégitime.
3: Nous allons saisir la Cour suprême. Ont annoncé ce mercredi 3 juin les cadres du parti lors d'une conférence de presse. D'ores et déjà, Dr Fayal Milimono et ses collaborateurs disent avoir adressé une note au président Lonazur, à la directrice générale des élections DGE, au président de la Cour suprême ainsi qu'aux missions nationales et internationales d'observation électorale. La Direction générale des élections DGE a poursuivi ce mercredi la publication des résultats provisoires partiels du double scrutin du 31 mai dernier. Avant d'entamer une nouvelle série de proclamations, la directrice générale des élections, Diana Boutouri, a tenu à apporter des précisions sur l'évolution du processus électoral ainsi que sur les voies de recours correctes ouvertes aux candidats et formations politiques. Selon elle, la proclamation des résultats des élections communales tend vers la fin et s'est montré optimiste quant à l'achèvement rapide de cette étape du processus électoral. Je le disais en titre, à Anta SOS, dans la commune de Toumboulia, une femme enceinte de 8 mois et mère de 6 enfants a trouvé la mort par balle dans la matinée ou à l'aube de ce mercredi. Selon les témoignages, tout serait parti d'une dispute entre deux hommes en uniforme. L'un a tiré une balle qui a atteint Nantenin Camara, qui était pourtant dans sa concession. Mariam Condé, membre de la famille de la défunte, témoigne. On va l'écouter.
6: Apparemment, il y avait deux militaires. L'autre était de force spéciale, qui était dans la voiture. Le gendarme était sur la moto. L'autre a coupé la route pour le motard. Il a demandé ses papiers. Il dit, ah, moi, je suis gendarme aussi. Il dit, mais je n'ai pas mes papiers ici. Je vous montre les photos. Il a monté les photos parce que moi, je n'étais pas encore sortie de là. C'est là, il a dit non. Il a commencé à crier parce qu'il était sourd. Donc, il a commencé à gifler le monsieur. Ils se sont pris. Il y a un motard qui est venu. Et puis, lui, le motard aussi voulait intervenir. Il s'est attaqué à ce dernier aussi. Et il a fait sortir l'arme. Il a commencé à tirer. Ma sœur était juste devant sa maison. Elle préparait parce qu'elle vend. Elle va à Madina. Elle vend les friperies à Madina. Elle dit à sa grande sœur qui était à côté, rentrons, évitons les balles, rentrons. Donc elle est rentrée. C'est quand elle est rentrée dans sa maison, elle a fermé la porte. À peine la balle a traversé. Elle a pris à l'épaule. C'est sorti derrière. Donc, vu qu'elle a perdu beaucoup de sang, en étant enceinte de 8 mois, elle a succombé, malheureusement.
3: Un poteau électrique accidenté au quartier Kobaya, Kinifi Carrefour Fall, dans la commune de Sonfonia, plonge les riverains dans une vive inquiétude. Selon les informations recueillies, c'est un camion ben chargé de latérite qui aurait percuté le poteau. Le président du conseil de quartier promet de prendre la situation en main. Alassane Condé nous signe ce reportage.
7: Le poteau électrique incliné se trouve non loin du carrefour Fall à proximité des boutiques alignées. La partie inférieure est complètement endommagée et les barres de fer sont même visibles. Ce citoyen du quartier qui a souhaité garder l'anonymat se dit inquiet.
8: Un camion poids lourd qui était venu ici, le camion qui charge de latérite là, il est venu, il a laissé l'apprenti seul dans la voiture, l'apprenti a cogné le poteau. Maintenant, je suis venu constater les dégâts, j'ai appelé la police, ils ont venu immobiliser la voiture. Quand ils ont immobilisé la voiture, on a appelé EDG. Jusqu'à maintenant, on n'a pas la suite. Oui, on est inquiet parce que quand le vent souffle avec la pluie, des fois, ça donne l'impression que la poteau va tomber. On a peur de ça.
7: Le président du conseil du quartier de Kobaya Kinifi dit ignorer l'existence de ce poteau électrique accidenté. Aboubakar Silla annonce des dispositions.
9: Je n'étais pas au courant. Comme je viens de vous connaître tout de suite là, j'ai déjà monté tout de suite l'information. Je ne savais pas. Mais comme je connais déjà, c'est bon. Le chef du secteur peut-être n'était pas au courant. Mais à partir de l'instant là, on va prendre la solution pour ça. On va faire l'interpeller EDG pour ce poteau. Parce qu'à chaque fois, ils sont dans le contrôle. Mais je vais les interpeller pour ça. Pour éviter pire quoi.
7: Aboubakar Silla demande à ses citoyens de lui remonter tout problème dans son quartier avant qu'il ne soit trop tard.
9: Le message que je vais lancer tous les habitants de Kobaya, et pas Kobaya seulement, c'est tout dans le Grand Conakry. Si vous avez vu un danger dans un quartier, quand le quartier ne voit pas, le quartier ne peut pas tout voir, le secteur ne peut pas voir, toi, la population civile, il faut remonter directement en formation. Et parce que si le quartier est au courant, tout va bien. Mais si le quartier n'est pas au courant, dès que tu connais, il faut remonter.
7: Selon des témoignages, l'accident serait produit il y a près de un mois. Au moment où nous quittions les lieux, le chef de quartier de Kobaya Kinifi avait déjà remonté l'information et des mesures urgentes pour la réhabilitation du poteau électrique ont été prises.
3: Oui, l'affaire fait grand bruit et s'invite dans tous les débats. Il s'agit d'une importante quantité de viande jugée impropre à la consommation qui a été découverte hier mardi dans la commune urbaine de Labé. Selon les informations, cette viande aurait été offerte par des ressortissants turcs à l'occasion de la fête de Tabaski. La dite viande aurait toutefois été conservée pendant une longue période dans une chambre froide de la place avant de se détériorer. Depuis la cité de Karmo Kalfa Moulabé, on suit la correspondance de notre correspondant Mustapha Bachir Diallo.
10: La décision de mettre cette viande sur le marché aurait été prise par le président de la coopérative des bouchers de l'Abbé en complicité avec d'autres acteurs du secteur. Alpha Moussa Diallo fait partie des bouchers opposés à cette vente.
11: Le matin, j'ai ordonné à mes enfants de se rendre à l'abattoir pour égorger mon bœuf. Arrivé, le vétérinaire leur a fait savoir qu'ils ne peuvent pas égorger la bête sur ordre de Boubacar Kanté, le président des bouchers. Quand j'ai appelé Kanté, il m'a dit qu'ils ont une viande conservée dans un frigo qui appartenait à LH Kokuma. Selon eux, c'est cette viande qui doit être revendue à la boucherie de l'Abbé. Je lui ai répondu que je ne peux pas écouler cette viande impropre à la consommation.
10: Des accusations que rejette le président de la coopérative des bouchers de l'Abbé, Boubacar Kanté.
12: Nous avons reçu de la viande et nous devrions revendre le kilogramme à 55 000 francs guinéens. J'ai appelé le vétérinaire qui a inspecté la viande et nous a ordonné de jeter toute la partie impropre à la consommation. Il nous a dit de revendre l'autre partie. Nous avons donc décidé de sursoir à égorger les bêtes pour écouler cette viande.
10: La chef cellule contrôle et normes de l'Abbé annonce la saisie de la viande et l'interpellation des personnes impliquées à cette balde.
13: J'ai été alerté via un appel des agents de la brigade de recherche hier matin. Il s'agit selon eux d'une viande impropre à la consommation qui s'est retrouvée sur le marché. Quand je suis venu, j'ai vu la quantité saisie et j'ai fait appel au vétérinaire qui a confirmé finalement que la viande était impropre à la consommation. Ce mercredi, nous sommes en train de prendre toutes les dispositions pour incinérer la viande et préserver la vie des populations de l'Abbé.
10: Les suspects sont en garde à vue dans les locaux de la brigade de recherche de l'Abbé. Mustapha Bachir Diallo, l'Abbé, pour Soleil FM.
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3: Le continent, après plusieurs années de tensions avec ses voisins du Nord, Romuald Ouadani s'est successivement rendu au Niger et au Burkina Faso hier, mardi 2 juin, où il a rencontré le général Abdourahmane Tiani et le capitaine Ibrahim Traoré. Objectif de ces visites, donner un nouvel élan aux relations séculaires, oui, qui datent des siècles, bien évidemment, qui lient les trois pays et répondre aux problématiques qu'ils ont en partage, principalement en matière économique et sécuritaire. Au Soudan, les forces de soutien rapide FSR ont annoncé depuis lundi 1er juin la création d'un conseil de sécurité et de défense dans le cadre du gouvernement parallèle installé à Niala, au Darfour du Sud, qui n'est pas reconnu par la communauté internationale. Ce conseil sera présidé par le chef de FSR, dit Emeti, et composera également Abdelaziz Ilou, chef du mouvement populaire de libération du Soudan Nord, le chef du gouvernement Tassi et d'autres responsables militaires. Il sera actif dans les régions sous contrôle des FSR au Darfour, au Kordofan, ainsi que certaines villes du Nil Bleu. Pour la première fois depuis plus d'un demi-siècle, un chef d'État tanzanien effectue une visite officielle en Russie. La présidente Samia Suluhu Hassan est attendue à Moscou du 3 au 5 juin 2026 pour un déplacement consacré au renforcement des relations économiques entre les deux pays. La dernière visite d'un dirigeant tanzanien remonte à 1969. Lorsque Julius Nyerere s'était rendu en Union soviétique, oui, officiellement, plusieurs accords pourraient être conclus dans les domaines de l'énergie, des mines, de l'agriculture, des infrastructures encore, des transports. Samia Suluhu Hassan participera également au Forum économique international de Saint-Pétersbourg. Ailleurs dans le monde, les bombardements de la Russie contre l'Ukraine sont quotidiens et Kiev intensifie aussi ses frappes contre Moscou. Panache de fumée était visible au-dessus de Saint-Pétersbourg ce mercredi 3 juin à l'ouverture du traditionnel forum économique international organisé tous les ans par la Russie. Sur le front, l'armée russe ne progresse plus depuis plusieurs semaines et les dépenses militaires la menacent de faire exploser le budget de Vladimir Poutine. Plusieurs hauts responsables mettent en garde le gouvernement russe contre le coût croissant de la guerre qui étrangle les finances publiques. Enfin, tout est bien qui finit bien, la star des réseaux sociaux au Bangladesh, un buffle albinos sosie de Donald Trump a été épargné et a échappé au sacrifice de l'Aïd el-Kébir. Quelques heures avant qu'il ne passe au fil du couteau, le gouvernement est donc intervenu pour sauver l'animal qui fait sensation en ligne et lui ouvrir en grand la porte du zoo national. Madame, messieurs, c'est tout pour cette édition d'information. Merci à tous de l'avoir suivi ce soir. Madame, messieurs, c'est tout pour cette édition d'information. Merci à tous de l'avoir suivi sur Soleil FM 93.5 et le 3W.

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0: 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Il est 0h.
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